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2: Le matin, ça commence bien au 189 jusqu'à 8h30 dans M105 le matin.
3: Mais un autre début de semaine, on est lundi le 21 septembre. Bienvenue dans M105 le matin avec Martin Desilets.
4: Bon matin.
3: Qui a eu un gros week-end?
4: Ouais, ça passe vite hein, quand tu gères les enfants à gauche, à droite, les cours, à le hockey, ça. Ouais, fait que finalement, l'épicerie, le ménage. Tu te réveilles, il faut que j'aille travailler.
3: Oui, bien c'est ça, tu viens ici te reposer finalement.
5: C'est ça!
4: Ouais, c'est ça, c'est la vie familiale, mais c'est correct, je veux dire, de voir le sourire dans le visage des enfants, ça fait
3: voilà. Là, vous avez remarqué que Stéphane n'est pas là ce matin. Non. On entend la voix de Florence.
5: Oui,
3: allô, comment vas-tu?
5: Stéphane, j'ai une voix vraiment féminine d'un coup.
4: Ouais, tout se peut avec Stéphane.
3: Mais on le salue parce qu'il est malade ce matin. Malade. Alors, tu es là avec le sourire. Tu as eu un beau week-end bien occupé toi aussi.
5: Oui, ben en fait, avec Lydia. Et ben Lydia qui animait. Et Émilie, on a fait le grand défoulement et d'autres membres de l'équipe aussi, la marche du grand défoulement. Il y avait d'autres membres de l'équipe aussi qui étaient là, puis ont ramassé une somme record, là, vraiment.
4: On va en reparler tantôt.
5: Oui, on va en reparler tantôt. Je vais pas te voler ton punch.
4: Ben non, mais tu pourras jaser de l'expérience.
5: Oui. Ah, mais c'était une super belle expérience. C'était vraiment très touchant.
3: C'était samedi. Ça faisait beau.
5: Faisait très beau, puis il y avait des témoignages aussi des gens qui prenaient parole sur, par exemple, il y avait une dame qui venait de finir ses traitements et qui venait de réapprendre à marcher.
3: Ah,
5: et qui marchait le 3,5 km. Donc,
3: génial. On va en reparler un petit peu plus tard. Bon, ben, on va aller vers l'actualité tout de suite, alors qu'on a 10 degrés pour commencer cette journée. C'est la reprise des travaux à la Chambre des communes.
5: Oui, donc on va parler justement de ces travaux qui reprend aujourd'hui, alors que le gouvernement Carney prépare des textes de loi majeurs pour la session d'automne. Et parmi les textes, un projet de loi visant à rendre le Canada plus fort, pour le citer, dont l'objectif consiste à rationaliser l'examen des projets d'infrastructure. Donc, le chef conservateur Pierre Poilievre qui accuse pour sa part le premier ministre de négocier en secret avec l'Union européenne tout en s'opposant à l'imposition des taxes et de règles européennes au Canada. Je rappelle que M. Poilievre s'opposerait à l'idée que le Canada devienne un membre associé. On va en reparler. Les libéraux reviennent au Parlement avec une majorité fragile, tandis que le NPD ne compte que 5 députés. À l'échelle locale maintenant, une exposition bénéfice des œuvres du peintre André Turpin sera présentée le 27 septembre à Sainte-Christine au profit de la Fondation Opticreux. Et l'initiative est portée par les responsables de la succession de l'artiste qui est décédé, je le rappelle, en 2017, qui souhaite respecter l'une de ses volontés. Alors, selon Alain Clément, un des trois responsables de la succession, André Turpin, a connu une enfance difficile avant de découvrir son talent artistique. On va écouter Alain Clément.
6: Le vœu de l'artiste était de donner une partie des ventes de ses œuvres à des fondations qui aident les enfants.

0: M. Turpin, à l'époque, était considéré dans ce qu'on appelle aujourd'hui les orphelins du Plessis. Il y avait une nouvelle organisation qui s'appelait Boscoville, des éducateurs spécialisés en psychoéducation, l'ont aidé à découvrir son talent d'artiste. À partir de cette découverte-là, M. Turpin a passé 50 ans de sa vie à produire des œuvres incroyables.
1: La succession, qui possède autour de 400 œuvres allant d'une centaine de dollars à plus de 5 000 $, et souhaite leur donner au final une nouvelle vie tout en soutenant des causes communautaires. Alors les organisateurs qui espèrent plutôt, en terminant de façon optimiste, générer jusqu'à 25 000 $ en vente lors de l'exposition au bénéfice des œuvres d'André Turpin, dont 20% sera remis à la Fondation Au Petit Creux. Et terminons rapidement du côté de Granby, puisque le tour Rouler pour vivre s'est déroulé hier au profit de la Fondation du Centre hospitalier de Granby. Les cyclistes qui ont pris le départ à 9h le matin de l'école secondaire du Verbe divin. Les sommes recueillies servent à financer l'achat d'équipements spécialisés destinés aux jeunes patients en pédiatrie sociale, de l'hôpital de Granby, pardon. Donc un total de 15 000 $ a été amassé cette année. Des membres de l'équipe de M105 participaient d'ailleurs à cet événement. Alors voilà l'essentiel de vos infos. Détails, autres nouvelles, comme d'habitude, au M105.ca.
2: La fièvre du hockey est partie, hein, avec les deux victoires du Canadien samedi face aux Maple Leafs de Toronto. Mais ça, ce soir, un autre match préparatoire. C'est à Trois-Rivières que ça aura lieu, au Colisée Vidéotron ce soir. Le Canadien a rendez-vous avec les Sénateurs d'Ottawa. Le match débute à compter de 19h. Let's go! Ben, après un bon début de saison avec deux victoires en autant de matchs, le week-end dernier, ça a été plus compliqué dans une série à retours là avec les Prédateurs de Joliette. Let's go qui a perdu deux fois, 5-4 à Granby vendredi, 7-6 à Joliette samedi. On va jouer le prochain match vendredi. On visitera le Collège français à Longueuil. Pour ce qui est des Bisons, on a terminé le calendrier préparatoire samedi avec une deuxième victoire de 4-1 face au Sandbeck Express de Bedford-Cowansville. Ça se passait à Bedford. Là, c'est le début de la saison cette semaine. On commence vendredi sur la route face au district HC à Laval et on débute ça samedi. Je pense qu'on va être pas mal au Centre sportif Léonard Grondin pour le match d'ouverture locale face aux Montagnards de Beaupré.
3: Il y a un nouveau livre qui va sortir sur la vie de Diana, écrit par son frère. Et selon Charles Spencer, sa sœur aurait demandé le divorce parce qu'elle était convaincue que le roi, qui était prince à l'époque, son mari était amoureux de son valet de chambre. Alors, Diana, ma sœur, le chant du cygne de Charles Spencer va sortir en librairie ce 22 septembre. L'histoire de la princesse à travers les yeux de son frère et ses souvenirs 29 ans après sa mort. Plusieurs passages du livre assez explosifs qui ont déjà fuité dans la presse. Puis c'est sûr qu'il y a des anecdotes qui sont peu reluisantes pour l'actuel monarque. Actuellement, c'est une journée qui est prévue nuageuse avec peut-être un petit dégagement en après-midi, maximum à 14 degrés. Ce soir, cette nuit, c'est partiellement nuageux avec 3 degrés, risque de gel. Alors, j'espère que vous avez récolté vos tomates. On a 10 degrés pour commencer la journée.
2: Moi, c'est fatigué, le plat de tomates. Hein, là.
3: Hey, j'en ai vu chez moi vendredi.
2: Mais j'en ai encore quelques-unes qui sont pas... C'est ça. Mais j'ai un des deux plants, lui, il a pris sa retraite. Là.
3: Voilà.
2: Il s'en va dans le compost. Là.
3: Fait que prenez vos tomates. William Chico
2: et Zach Cloutier.
3: Zach Chico, on dansait autrefois, ça commence l'émission. C'est 23.

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2: Oui, c'est le showbiz. T'as bien raison. Record pour Ella Langley.
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4: J'en avais parlé la semaine dernière. Le titre Choosin' Texas, qui en est à sa 22e semaine en tête du classement Hot 100 de Billboard. Et grâce à cet exploit-là, le titre égale désormais All I Want for Christmas Is You de Mariah Carey en tant que chanson restée le plus longtemps en tête du classement de tous les temps.
5: Oh, wow. Oui. C'est un exploit.
2: Ouais. Ben là, elle va se faire battre par Maria probablement en décembre.
4: C'est
2: fait
4: ça. Fait que, c'est ça. Elle va en bien, elle va en bien sous le temps comme ça.
2: Mais Maria, c'est à dégel, là. Ça
4: commence. Alors, la nouvelle intervient quelques jours après que la chanteuse de 27 ans a décroché un nombre record de 9 nominations à la 60e cérémonie des Country Music Awards.
2: Attends, les Grammys s'en viennent. Ça va être à peu près dans ces eaux-là probablement, ouais, pour Ella Langley aussi. Alors, on a une nouveauté pour The Weeknd.
4: Oui, c'est lors de son concert d'ouverture de sa tournée asiatique à Tokyo, qui l'a dévoilé un nouveau titre. Ça s'appelle Neon Genesis Evangelion. Je vous fais écouter un court extrait.

0: C'est le thème d'un des animés là, les plus appréciés de tous les temps là-bas. La chanteuse japonaise qui a composé le générique d'ouverture chante avec lui là-dessus à quelque part. Le titre et la date de sortie officielle du nouveau morceau restent à annoncer. Là. C'est bon?
1: C'est vraiment bon.
2: Oui.
1: Moi, je suis très fan du Weeknd. Je pensais qu'elle allait changer de nom aussi. Hein?
2: Il parlait de revenir à son nom, Abel Tesfaye.
1: Voilà.
2: Mais... c'est changer de marque de commerce quand ça marche bien, des fois, c'est un bon défi.
1: C'est vrai.
2: Parlons d'Ed Sheeran qui essaie de s'en sortir dans ce espèce de marasme qui, malheureusement, n'est pas le sien. C'est ça le problème.
0: Ouais, à l'ouverture de son concert à Philadelphie, le chanteur britannique qui a qualifié la situation à Gaza d'injustifiable en pleine controverse au sujet de l'exclusion du rappeur Macklemore de sa tournée pour ses propos pro-Palestine. Il a justifié son silence passé par son désir de faire de ses concerts un appel à l'unité et non à la division, à l'humanité et non à la politique. Mais là, il a dit, c'est rendu une question humanitaire, je peux plus cacher ce que je pense. Alors, c'est le premier concert du chanteur depuis le début de la controverse qui l'entoure au sujet de l'exclusion de ce rapper.
2: Fait que là, les producteurs vont-tu l'annuler vu qu'il a dit qu'il était pour Gaza? Non,
0: j'en ai aucune idée.
1: Il a pas dit qu'il a été très prudent que le
2: ben, il a pas ben le choix parce que le problème, c'est les producteurs en haut. Puis ouais, les diffuseurs. Voilà. C'est eux autres le problème, c'est pas Ed Sheeran.
1: Monsieur Kraft.
2: ouais. C'est compliqué.
0: On est dans une période électorale, c'est serré en Estrie selon les sondages. On va en reparler dans les prochaines minutes. Et moi, je vais vous parler de quelque chose sur lequel j'aime vraiment taper, l'intelligence artificielle après ma divagation.

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2: On se parle élection et sondage, ça va ensemble.
3: Oui, ça va ensemble. Ce matin, c'est un sondage réalisé par Sigma Recherche avec ICI Radio-Canada et les coops de l'information. Donc, vous pouvez lire ça dans la Voix de l'Est ce matin. Vous pouvez aussi lire ça sur le site de Radio-Canada. Il reste à peu près 2 semaines à faire en campagne électorale. C'est le jour numéro 25 qu'on a vécu hier. Et le Parti québécois est en avance dans les intentions de vote. Encore une fois, on est à 29%. On est quand même donc devant la CAQ qui est à 22. Le Parti libéral du Québec est à 19 et le Parti conservateur est à 18. C'est vrai, ça commence à être vraiment serré entre M. Milliard et M. Diem. Et Québec solidaire est à 12% en ce moment. Bon, ce qu'on se rend compte quand on y va en tranche d'âge, je vais être vite, là. Les 18-34 sont plus enclins à voter Québec solidaire à 27%, le PQ à 26 et les conservateurs à 23 quand même. Mais malgré ça, la CAQ demeure deuxième en ce moment. Et on a des résultats par région aussi ce matin, vous pouvez lire dans l'Estrie. On n'a pas chaque circonscription, malheureusement, mais quand même, on se rend compte que c'est très serré entre le Parti québécois et l'équipe Christine Fréchette, Coalition Avenir Québec. Les deux sont à 29% en Estrie. C'est Éric Duhaime qui est troisième avec le Parti conservateur à 16%. Il devance le Parti libéral. Et ça, c'est important parce que M. Milliard se présente en Estrie. Il est candidat dans la circonscription d'Alford.
2: Voilà.
3: Et il est à 15%. Il est derrière. Il est quatrième. C'est intense dans ce cas-ci. Donc, ça va être intéressant de suivre ça. Bon, les jeunes, là aussi, ici en Estrie, les jeunes de 18 à 34, c'est le PQ qui est en avance en Estrie. Alors, on poursuit notre couverture, bien sûr. Et dans à peu près 1 semaine et demie, 2 semaines, vous aurez l'occasion d'entendre les candidats et candidates des 3 circonscriptions de la région, Grimbay, Brome, Missisquoi et Daniel Johnson. Stéphane et Florence sont en train d'enregistrer ça.
2: Exact. Ah oui, je voulais juste dire rapidement, quand j'avais fait le reportage, qui est d'ailleurs disponible sur notre TikTok, sur la tranche d'âge des 18 à 34 ans au cégep de Grimbay, c'était exactement ça. La plupart, ben, il y avait quand même, comment dire, peut-être une baisse d'intérêt, là, que c'était pas tous les jeunes qui étaient informés, mais ceux qui étaient informés dans la majorité disaient PQ. Donc, ça se voit sur le terrain aussi, même à l'échelle de Granby.
4: Si vous voulez savoir ce que font les chefs aujourd'hui et qu'est-ce qu'ils ont fait hier, un petit peu plus tard, on va regarder ça avec Martin. Là, j'ai envie de vous parler d'un sujet qui me brûle les lèvres ce matin. Dans la presse, il y a un article complet sur l'intelligence artificielle qui vient flouer notamment nos jeunes, nous, mais nos jeunes en premier. La Montréalaise Catherine Beaulieu, étudiante en soins infirmiers, cumulait jusqu'à tout récemment 3600 abonnés sur TikTok et plus de 6000 autres sur Instagram. Elle parle lifestyle, voyage, vie, et c'est une fille qui n'existe pas. Et il y en a plein comme ça, puis qui sont vérifiés là, par Meta avec le petit crochet bleu. Puis là, vous allez me dire, ouais, mais c'est pas si grave que ça quand tu la vois faire une balade en montagne. Mais c'est parce que souvent, ils ont des contenus qui sont qui visent les jeunes avec des articles à acheter. Mais ça les amène aussi vers des sites où est-ce que souvent, il y a de la nudité. Oui, c'est ça, Florence, ça me regarde avec des yeux en voulant dire, ça n'a pas de bon sens. Puis même des fois, à certains moments, ça peut les amener sur des sites où est-ce qu'il y a des comptes payants à caractère sexuel. Puis là, on en présente plusieurs dans la presse aujourd'hui, puis c'est difficile de savoir que c'est pas des vraies personnes. La presse a enquêté puis a réussi grâce à plein de petites chose là vraiment minuscule de découvrir que c'est pas nécessairement des vraies personnes. Puis dans un des cas notamment, on présente Luna Frost, peut-être que vos enfants la connaissent. Puis on est allé écrire à la personne qui est en arrière de Luna Frost. C'est un Turc qui réside à Istanbul et il dit 95% de mes abonnés pensent que je suis réel. Aucun commentaire ne fait mention de l'IA. C'est ça aussi le problème.
2: C'est ça le problème. C'est que qu'il faudrait que ce soit clairement identifié.
4: Exactement. Ce n'est pas identifié. Ces personnes-là, entre parenthèses, ont un sceau de Meta qui dit « Oui, celle-ci est une vraie personne alors que ce n'est pas le cas. » Puis moi, c'est ça que je trouve difficile, c'est comment départager le vrai du faux. Tu sais, moi, je suis rendue matchée puis tout, là, mais tes enfants qui vont rencontrer quelqu'un sur les réseaux sociaux, qui vont parler avec quelqu'un, pourrait parler avec un monsieur à Istanbul, alors que ton gars pourrait penser que c'est une fille qui vit à quatre coins de rue de chez vous.
3: Là, on se rejoint.
4: T'sais,
3: c'est là qu'il faut aller chercher. Puis je sais qu'il y a des, ça se parle, mais c'est long faire de la réglementation. Elle est là. L'autre affaire que je vais ajouter, c'est que là, on parle d'une plateforme qui se fout royalement des règles. On parle de Meta ici, hein? On en a parlé, là, ils en ont parlé là, il y a la semaine passée, il y en a un là, qui a sorti de je sais plus quelle compagnie aux États-Unis en disant que l'IA allait Meta en fait. Non, pas de réglementation.
2: D'ici que, les 10 prochaines années aussi, exact. C'est quand même un timeline qui est proche.
3: Fait, ce que je veux dire là-dedans, c'est que le besoin de réglementation est important. L'IA, il y a des affaires qui permettent d'aider, qui sont super pratiques. Mais mon point, c'est que ça dépend toujours qui l'a dans les mains. Puis là, il n'y a pas de réglementation sur le web. Fait que n'importe qui peut faire n'importe quoi.
4: On est d'accord là-dessus. Ça, on
3: voilà,
4: est d'accord.
3: C'est ce que j'ai dit.
4: Juste qu'à un moment donné, il faut faire attention à comment on l'utilise.
2: Je vais juste dire aussi que je pense que la population, quand on regarde les manifestations, malheureusement, qui ont été violentes là, à Montréal, devant les bureaux notamment du MILA, qui est l'Institut d'intelligence artificielle à Montréal, qui est un des instituts les plus reconnus vraiment à l'échelle mondiale, on voit que la population est très inquiète, surtout comme tu l'as dit, Marie-Ève.
4: Il y a un ressac, là.
2: Oui, quand c'est sorti là, que l'intelligence artificielle pourrait nous exterminer d'ici les 10 prochaines années, ça fait réagir. Fait que la population aussi, je pense, veut vraiment mettre un frein à ça.
4: Là-dessus, hein, on commence la journée avec le sourire.
3: C'est super!
4: On vous offre
3: belle
4: dans
3: journée.
4: Les prochaines minutes le groupe qui s'en vient du côté de la Farnham Ale & Lager la semaine prochaine pour le festival Belle Banlieue. Ils vont être là pour vrai, la gang de Kay, avec comme un bum. 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
6: Moi, je pensais qu'il venait de faire un AVC, je sais pas, là.
4: Ouais.
6: On a vraiment paniqué, moi et Charlotte. Ça a été, je sais pas comment l'expliquer, ça a été vraiment très difficile.
7: Ben là, c'est normal, mais c'est surtout que ça arrive, c'est invisible, hein?
6: Ouais.
7: On ne sait pas, à un moment donné, ça arrive, ça a été ensuite l'ambulance et tout.
6: Oui. Là, j'ai appelé même Jérémy avant. J'ai dit, là, je sais pas, on dirait qu'il va mourir. Je sais pas quoi faire. Là, il dit, appelle l'ambulance. Tu sais, j'avais plus de tête, là. J'étais juste à côté, puis j'essayais de le rassurer. Puis Charlotte, elle m'a aidé aussi beaucoup. Mais, c'est ça. Là, on a appelé l'ambulance, mais tu sais, nous, on habite dans un petit village. C'était longtemps.
7: Oui, oui.
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0: Tel que mentionné, la gang de Caen qui va être du côté du festival Belle Banlieue à Farnham la semaine prochaine. On vous les offrait pour commencer la journée. On se dirige vers les informations avec Florence.
1: Oui, on va revenir sur le premier ministre canadien Mark Carney qui a rencontré son homologue norvégien.
0: Bon réveil!
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0: Très bon début de journée. On est lundi le 21 septembre, il est 6h31 et on est rendu à 9 degrés. Aux infos, il y a M. Carney qui rencontre le premier ministre de la Norvège.
1: Oui, donc le Canada et la Norvège qui renforcent leur collaboration en matière de défense, notamment dans l'Arctique face aux menaces russes croissantes. Le premier ministre norvégien qui était de passage à Ottawa hier où il a rencontré justement son homologue canadien Mark Carney. Et ce dernier a rappelé que le Canada avait choisi en juillet dernier d'acheter une douzaine de sous-marins à un constructeur européen dans un partenariat impliquant justement l'Allemagne et la Norvège. Monsieur Carney qui cherche aussi à resserrer les liens avec l'Europe, notamment en vue d'une éventuelle adhésion du Canada comme membre associé à l'Union européenne, le sujet qui a fait beaucoup parler la semaine dernière. À l'échelle locale maintenant, depuis juin, Radio-Canada retire de sa plateforme audio, je ne sais pas si vous l'avez remarqué, les émissions régionales de plus de 2 ans, alors que plusieurs productions montréalaises demeurent accessibles pendant de nombreuses années. Oui. Alors, selon une note interne plutôt obtenue par la presse canadienne, cette décision vise à limiter les droits à payer sur certains contenus et tient compte de leur faible volume d'écoute. Donc, des critiques qui estiment que ces retraits appauvrissent la mémoire collective des régions en rendant plus difficile l'accès à des contenus portant sur l'actualité, la culture et les enjeux locaux. Pour ce qui est de l'Estrie maintenant, par exemple, ça signifie que de nombreuses émissions ne sont plus accessibles gratuitement au public après 2 ans. Donc, ça pourrait affecter les contenus d'ici, finalement. Radio-Canada qui soutient pour sa part que les contenus demeurent conservés, mais dans sa section archive. Alors maintenant, toujours à l'échelle locale, mais cette fois-ci du côté de Granby, la marche du grand défoulement de Granby qui a connu une édition record samedi au parc Daniel Johnson. Sylvie Drolet du Canadian Tire de Granby agissait à titre d'ambassadrice cette année pour cette 9e édition de la marche. L'événement au profit de la Fondation québécoise du cancer a permis d'amasser, et c'est un montant record, plus de 63 500 $ surpassant largement l'objectif de 46 000 $ qui avait été généré en 2025. La contribution de Zoé de l'équipe Lélari a été soulignée lors de l'événement pour une deuxième année consécutive. Et je rappelle en terminant que les fonds amassés servent à soutenir le Centre régional de l'Estrie, Maison Parallèle, ainsi que les services d'aide financière juridique et info-cancer de la Fondation québécoise du cancer. Alors voilà l'essentiel de vos infos. Détails, autres nouvelles, comme d'habitude, au m105.ca.
12: Fort de ses deux premières victoires en match préparatoire samedi face aux Maple Leafs de Toronto, le Canadien en joue un autre ce soir face aux Sénateurs d'Ottawa, mais ça aura lieu au Colisée Vidéotron à Trois-Rivières. C'est à 19h ce soir. On aura la formation de Martin Saint-Louis un petit peu plus tard ce matin. Bon, on va parler du week-end de l'Indigo. Après un premier week-end où on avait gagné les deux matchs là en fin de semaine, ça a été plus difficile avec deux défaites face aux Prédateurs de Joliette en fin de semaine. 5-4 ce vendredi ici à Granby et on a perdu 7-6 ce samedi à Joliette. L'Indigo qui va se préparer pour son prochain match de vendredi soir. On visitera le Collège français à Longueuil. Et les Bisons ont complété leur calendrier préparatoire avec une deuxième victoire. Cette fois-ci, de 4-1. Ça se passait samedi à Bedford face au Sandbeck Express de Bedford-Cowansville. Le début de saison, c'est vendredi. Les Bisons sont sur la route, vont affronter le district HC à Laval. Et l'ouverture locale aura lieu le lendemain, samedi, au Centre sportif Léonard Grondin. On recevra pour l'occasion les Montagnards de Beaupré.
0: Aujourd'hui, c'est généralement nuageux pour vos prévisions météo, mais ça pourrait se dégager en après-midi avec un maximum à 14 degrés. On est dans les normales de saison, si vous vous demandez. Ce soir, cette nuit, c'est nuageux avec un minimum de 3 et risque de gel au sol. Et on commence la journée avec 9 degrés à Granby et 10 si vous êtes à Cowansville.
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12: Je vous amène aux Pays-Bas ce matin, les filles, parce que on a un nouveau projet pilote qui a été lancé pour pouvoir calmer le climat dans les centres de détention pour dames, donc les criminels avec un E. Et c'est appuyé par la médecine en plus. On va commencer à en jaser. Et il y a bien des gens qui ont pensé que Jennifer Lopez avait fait l'irréparable en fin de semaine.
0: J'ai vu ça.
12: Aurait-elle été arrêtée au Minnesota pour vol à l'étalage? Peut-être ou pas.
0: Ça reste à voir. Beaucoup de monde qui vont faire du vélo du côté de Montréal qui sont passés par Bromont. J'en ai vu en fin de semaine parce que moi, je suis allée faire du vélo électrique, les amis. Fait 53 km de vélo.
12: Wow. T'as pas mal aux jambes un matin?
0: J'ai pris deux Advil. Voici Marc Dupré, danser la nuit pour commencer la journée.

0: envoyait un peu des étoiles ce matin quand on s'est levé, mais là, c'est un petit peu plus nuageux. On s'en va en prison.
1: Hein, oui.
0: Ce matin.
1: Ah, j'aime ça vous parler de ce sujet-là. On s'en va aux Pays-Bas. On a un projet pilote qui a été lancé. Ça va être un projet pilote pour un an. Et l'idée, c'est d'améliorer le climat dans les prisons pour dames, donc les criminels eux. Et ce qu'on a fait, c'est qu'on a accepté ou autorisé les détenus à s'acheter des sextoys.
0: Ben écoute, je trouve que c'est une bonne idée quand même.
1: Oui, donc l'idée, c'est de favoriser la relaxation, apaiser le climat en détention. Et ça a été appuyé par des études médicales qui soulignent aussi, parce que les dames, y avaient besoin d'enlever les tensions, utilisaient des affaires qui c'est pas trop recommandé. Et là, on avait des problèmes de santé. Aller aux endroits indiqués, bien, vous comprenez ce que je veux dire. Alors, ce qu'on va faire, c'est qu'on va offrir le choix entre deux choix de jouets intimes, là, avec des designs neutres. C'est pas gratuit, les détenus vont devoir l'acheter, mais quand même, on va aussi les surveiller pour être sûr que tout est correct. Et donc, on va les surveiller. Ben, vous savez comment ça marche en prison, là. Ce qui rentre est tout surveillé dans tous les termes. OK. On va continuer.
0: Mais tu sais, c'est une belle collaboration à faire avec une boutique d'ici et le centre de détention à Cowansville.
1: Je ne suis que le messager. Vous ferez les liens que vous voulez. Mais voilà, donc on a fait un parallèle entre les besoins sexuels et le... Ben c'est vrai qu'après, on est relax. Fait que voilà, je trouvais ça intéressant quand même de parler de ça. Qui sait, ça va peut-être faire des petits... Non, on peut pas faire des
0: sexes. OK, continue.
1: Hey, les médias sociaux se sont emballés aux États-Unis en fin de semaine, puis c'est pas à cause du président américain.
0: Non.
1: Enfin...
0: Exceptionnellement,
1: c'est... Non, c'est ça. Écoute, il y a une image d'une dame qui a été arrêtée pour vol à l'étalage qui s'est mise à circuler. Et tout le monde a pensé que c'était Jennifer Lopez.
0: Là, il ressemble comme deux gouttes d'eau.
1: Pour vrai, les images parlent. T'as raison, Marie-Ève. Mais ce n'est pas Jennifer Lopez. Elle n'a pas été arrêtée pour vol à l'étalage au Minnesota. Mais reste que Serena Ann Quast, elle... ressemble beaucoup à Jennifer Lopez. Elle a 35 ans, elle a été arrêtée donc à la fin du mois d'août pour un vol à l'étalage. Quand même, elle a volé deux batteries pour des outils électriques là, d'une valeur de 578 $. C'est pas un petit vol quand même. Et il y a les journaux qui ont fait, on a vu que ça faisait jaser sur les médias sociaux, qui ont fait des recherches. La dame en question a eu un gros casier judiciaire, arrêtée une dizaine de fois pour possession de drogue, conduite en état d'ivresse, usurpation d'identité, délit de fuite. Et là, on parle d'un vol à l'étalage. Mais quand tu vois les images, tu penses, c'est sûr que le premier coup d'œil, c'est Jennifer Lopez.
0: Mais j'espère pour elle que pour le futur, elle va se trouver un contrat de doublure. Parce que je pense que ce serait beaucoup mieux pour sa carrière.
2: Bien dit. Puis,
0: pour vrai.
1: Sa feuille de route sur sa carrière en ce moment.
0: Exact. Ça pourrait changer sa vie. On va se parler du tour roulé pour vivre et de la marche du grand défoulement. C'était en fin de semaine, ça. D'ailleurs, Florence a participé à un de ces deux événements.

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2: Il y avait beaucoup d'événements en fin de semaine dans la région, notamment la marche du grand défoulement et le tour roulé pour vivre.
3: Oui, exactement. Puis on va commencer avec la marche du grand défoulement qui avait lieu samedi au parc Daniel Johnson. On a une édition record cette année pour cette 9e édition, alors qu'on a amassé plus de 63 500. L'objectif était 50 000, alors on est largement au-dessus. Puis vous donner une idée, en 2025, on avait amassé 46 000. C'est parce que Florence était là.
2: Non, je ne vais pas prendre ce crédit-là. Mais c'était une belle édition.
3: Ouais, oui, effectivement. Bon, on avait une bonne partie de notre équipe qui était sur place avec toi.
2: Oui.
3: Félicitations. Les fonds amassés vont soutenir le Centre régional de l'Estrie, Maison Parallèle, et les services d'aide financière, juridique, Info Cancer de la Fondation québécoise du cancer, pour l'avoir vécu de proche, de très proche même, là. Quand le diagnostic tombe, il y a plein des affaires qui changent dans votre vie, puis l'argent devient un problème, même si souvent vous ne pouvez plus travailler. Mmh. Alors, sont importants ces services-là. Alors, félicitations à tous ceux qui ont participé. Le tour roulé pour vivre qui s'est fait sous la pluie hier, on a amassé 15 000 $ cette année et ça va servir à financer l'achat d'équipements spécialisés destinés aux jeunes patients de la Haute-Yamaska. Il y avait plusieurs trajets à faire, là. Des petits trajets comme 35 km qui auraient été peut-être parfait pour Marie-Ève qui a fait 53 puis qui a mal aux jambes. Il y a 250 aussi, si tu avais voulu, là. Mais en tout cas, c'est comme ça. Donc, félicitations à tous ces gens là, qui ont pédalé, qui ont marché. Il y en a qui ont couru aux autres Grimbé également en fin de semaine. Vous avez les détails dans notre section nouvelle du M105.ca.
2: À venir en musique!

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0: 6h53, ce lundi 21 septembre. Oui, aujourd'hui, on va remettre un autre 105 $. J'espère que vous avez pris en note la semaine passée la chanson payante, que vous allez vous êtes allé vous inscrire dans la section concours du m105.ca. On nomme le nom d'une personne qui aura 30 minutes pour nous rappeler vers 8h. Aujourd'hui, c'est la journée mondiale de la gratitude et ça nous a inspiré la question de quoi êtes-vous reconnaissant? Je commence avec mon collègue Martin.
1: Je dirais la vie en général. Non, mais c'est vrai, parce que depuis, je pense, puis Marie-Ève, elle sait, parce que c'est pas la première fois que je dis, depuis que je suis papa, il y a bien des choses qui ont changé. C'est quand t'es responsable de 3 petites personnes qui deviennent des grandes personnes. Là, je vois mon ado qui grandit, puis Marie-Ève, je pense que tu sais de quoi je parle, puis je suis pas mal certain qu'il y a plusieurs auditeurs qui savent de quoi je parle. Les voir grandir, les voir découvrir la vie, d'être là quand ils en ont besoin, de les ramener sur la terre de temps en temps. Malheureusement, ça fait partie de la job. Juste ça. Mm-hmm. Mon fils, en fin de semaine, ça, lui, là, il a commencé à jouer au hockey parce qu'il veut garder les buts. Il veut être gardien de but. Puis là, quand il est arrivé, je dis, écoute, ça se peut qu'il n'y ait pas de gardien. Là. Ça se peut qu'il n'y ait pas de place pour garder les buts. Fait que, tu sais, il faut que tu apprennes à patiner, il faut que tu sois capable de jouer quand même au hockey. Puis dimanche, ben, il y a quelqu'un qui est venu me voir de l'organisation du hockey mineur puis qui m'a dit, « Hey, ça a l'air que ton gars veut garder les buts. » Je sais quoi, il y a de la place? Ben, mon fils va garder les buts.
0: Oh. Ah, bravo, Raphaël!
1: Fait que vous comprenez, ça, là, ces petits moments-là, là. Puis là, c'est arrivé plusieurs fois dans les dernières semaines chez nous. Ma blonde qui a eu sa classe, comme ça, qui est apparue comme ça. Des opportunités qui s'en viennent pour moi, que je peux pas parler tout de suite, que je fais « Ah! » Puis là, mon gars qui vit, tu sais... Juste ça, là, hier, là, j'étais comme... Raphaël, il y a ça juste avant d'embarquer sur la glace. T'aurais dû voir le sourire d'en face.
0: C'est sûr, c'est clair.
1: Ça, là, ces moments-là, ça efface tout. Ça efface tout le mal que tu peux avoir.
0: C'est bien, les journées que ça va pas bien.
1: Ouais.
0: Ouais. Ben, bravo! Florence, de ton côté, de quoi es-tu reconnaissante?
2: Oui, ben en tant que journaliste, je suis constamment exposée au monde et on vit dans un monde qui est très particulier en ce moment où on peut pas dire que ça va bien globalement, malheureusement. Il y a beaucoup de guerres, il y a beaucoup de conflits politiques. On vit dans un monde qui est particulièrement polarisé. Donc moi, je suis reconnaissante de vivre dans les conditions dans lesquelles je vis. Et ça, je pense que c'est quelque chose qu'on prend vraiment pour acquis quotidiennement parce que vraiment l'expression « on se compare, on se console » là, quand on regarde ce qui se passe en Palestine, quand on regarde ce qui se passe... Même en Europe, même un peu partout dans le monde, c'est très difficile en ce moment de voir le bon côté des choses. Donc, juste de se lever le matin et de vivre dans un environnement sans guerre. En tout cas, moi, je suis...
0: On le réalise pas tout le temps.
2: Oui, on le réalise pas tout le temps. Donc, ça fait du bien, justement, dans une journée comme celle-ci, de prendre le moment de se conscientiser là-dessus, de dire « Wow, OK, c'est vraiment une chance que j'ai de vivre
0: ici. » T'as tout à fait raison. On veut vos réponses sur notre page Facebook, La Gang M105, ou par texto. De mon côté, je prendrai vos deux réponses, mais je vais ajouter en plus.
2: Oui.
0: Je suis reconnaissante de la famille que j'ai, puis d'avoir encore mes parents.
2: Oui.
0: Tu sais, moi, mon chum, il a perdu ses deux parents. Moi, en fin de semaine, c'était la fête de mon neveu, puis... Avant de partir, j'ai donné un câlin à mon père. Je pense qu'il devait se dire « Coudon, eh bien, fatiguant. » Je le lâchais pas.
1: École!
0: Mes parents, je leur ai donné un long, long câlin. Je me disais, en fin de semaine, je suis tellement chanceuse des avoir, faut que j'en profite.
2: T'sais. Oui.
0: Fait que c'est ça. J'ai été comme un peu accaparante.
1: On salue Alain qui a encore mal autour de la tête
0: oui,
1: ce matin.
0: Ça, exactement.
1: Mange pas Alain.
0: Vous aimez mes parents. Merci pour vos nombreuses réponses. Déjà, on va venir les lire dans les prochaines minutes. Mais avant, on va aller aux infos avec Florence.
2: Oui, on va revenir sur le fait que bien la Chambre des communes a repris ses travaux aujourd'hui.
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5: On a 9 degrés, il est 7 heures en ce lundi 21 septembre. Bon réveil, bon début de journée. On va s'informer avec Florence. Reprise des travaux à la Chambre des communes, c'est aujourd'hui.
6: Oui, exactement. Donc, la Chambre des communes qui reprend ses travaux alors que le gouvernement Carney prépare des textes de loi majeurs pour la session d'automne. Et parmi les textes, il est question d'un projet de loi visant à rendre le Canada plus fort, dont l'objectif consiste à rationaliser l'examen des projets d'infrastructure. Alors, pour sa part, le chef conservateur, oui, Pierre Poilievre, qui accuse le premier ministre de négocier en secret avec l'Union européenne tout en s'opposant à l'imposition de taxes et de règles européennes au Canada. Je rappelle aussi que M. Poilievre s'oppose justement à l'offre de l'Union européenne pour le Canada de devenir un membre associé. On va y revenir. Les libéraux reviennent au Parlement avec une majorité fragile, tandis que le NPD ne compte que 5 députés. À l'échelle locale maintenant, une exposition bénéfice des œuvres du peintre André Turpin sera présentée le 27 septembre prochain à Sainte-Christine au profit de la Fondation Au Petit Creux. Donc l'initiative qui est portée par les responsables de la succession de l'artiste décédé en 2017 qui souhaite respecter l'une de ses volontés. Et selon Alain Clément, un des trois responsables de la succession, André Turpin a connu une enfance difficile avant de découvrir son talent artistique. La succession qui possède autour de 400 œuvres allant d'une centaine de dollars à plus de 5000 $ et les organisateurs qui espèrent, en terminant de façon optimiste, générer jusqu'à 25 000 $ en vente lors de l'exposition bénéfice des œuvres d'André Turpin, dont 20% sera remis à la Fondation Petit Creux afin de soutenir sa mission auprès des enfants. Les visiteurs pourront découvrir les œuvres dans une grange transformée en galerie d'art par Alain Clément. Et toujours à l'échelle locale, à l'occasion de la 45e journée d'action contre les violences sexuelles faites aux femmes, s'est tenue vendredi avec la coalition des groupes de femmes de la Haute-Yamaska et de Brome-Missisquoi une mobilisation devant le cégep de Granby. D'ailleurs, on va s'en reparler un petit peu plus tard dans le cadre de ma chronique des gens d'ici. Après 45 ans de mobilisation, la campagne a rappelé que les violences sexuelles continuent de toucher de façon disproportionnée les femmes, les filles et les personnes marginalisées. Alors, selon Élise Bouvier du CALAX des Rivières, les violences sexuelles constituent encore aujourd'hui une problématique qui touche une part importante de la population. Et ce qu'il y avait aussi de particulier avec cette 45e édition, c'est qu'elle coïncidait avec le 40e anniversaire du CALAX des Rivières de Granby. Alors, c'était particulier comme 45e édition, mais encore une fois, on va y revenir un petit peu plus tard. Alors, voilà l'essentiel de vos infos pour l'instant. Détails, autres nouvelles, comme d'habitude, au m105.ca.
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8: Je ne sais pas combien on était devant notre téléviseur samedi pour regarder deux matchs du Canadien en même temps. Il y en a plusieurs qui ont probablement fait comme moi, enregistré l'autre pendant qu'on en écoutait un direct. Ben, le Canadien est en action ce soir. Autre match préparatoire en direct du Colisée Vidéotron à Trois-Rivières. Le Canadien, a rendez-vous avec les Sénateurs d'Ottawa. C'est à 19h. Formation de Martin Saint-Louis sera connue un petit peu plus tard ce matin. L'Indigo a subi deux revers en fin de semaine.

0: Face aux Prédateurs de Joliette. Ça a commencé vendredi au Centre sportif Léonard Grondin, une défaite de 5-4. Et puis samedi, on a perdu 7-6 à Joliette. Edigo qui reprend le collier vendredi. On va visiter le Collège français à Longueuil. Pour ce qui est des Bisons, on a terminé le calendrier préparatoire avec une deuxième victoire face au Sudbeck Express de Bedford-Cowansville. C'était à Bedford, une victoire de 4-1. Et là, c'est vrai, ça commence cette semaine pour les Bisons. Vendredi, sur la route face au District HC à Laval. Et l'ouverture de la saison locale samedi au Centre sportif Léonard Grondin. On va recevoir les Montagnards de Beaupré.
1: Katy Perry, Justin Trudeau, ils ont fait une rare apparition publique en couple samedi du côté de Los Angeles. Ils ont assisté à la grande soirée organisée pour l'inauguration du Lucas Museum of Narrative Art. Je ne sais pas si tu t'en rappelles, Martin, je t'en avais parlé de ce musée-là.
0: Oui.
1: Hein, où est-ce que George Lucas et sa femme présentent des artefacts des différents films de George Lucas. Alors, devant les photographes, les amoureux semblaient particulièrement complices. Il n'y a pas rien, là. On n'a pas dit qu'il a pogné les fesses à Katy Perry ou quoi que ce soit.
0: C'est déjà la routine.
1: Ils sont juste en train de se regarder bien amoureusement. Alors, quelques regards, des discrètes conversations qui ont attiré l'attention alors qu'ils prenaient
0: la route. Un beau compte d'aéroplan, par exemple, parce qu'ils voyagent pas mal. Hein?
1: Beaucoup. Effectivement, ils pourront t'en donner si tu le veux. Le matin.

0: J'ai oublié de dire qu'on aurait des percées de soleil cet après-midi avec un maximum à 14 et qu'on est toujours à 9 degrés pour commencer votre journée. Journée où est-ce qu'on veut savoir, journée de la gratitude, là. De quoi êtes-vous reconnaissant? Beaucoup de bonnes réponses sur notre page Facebook.
1: Bien, c'est des affaires qui concernent la famille. On a Marianne Meunier qui dit d'avoir une belle famille en santé. Marie-Ève Théberge, la même chose pour son fils. Claude qui parle de ses deux magnifiques garçons que la vie lui a offerts. Et puis Isabelle Boutillette, elle parle de l'éducation que ses parents lui ont donnée.
0: Ben, c'est super. Continuez à venir répondre. Ça peut aussi être par texto. Puis mon papa, il m'a écrit qu'il n'y a jamais trop de câlins.
1: OK, il y a pas mal. Là. Attends, il n'y a rien. Non, t'as pas serré assez fort, Marie-Ève.
0: Prochaine fois. Chabosé avec Cowgirl à M105, 7h06. Merci d'avoir choisi la radio de la Haute-Yamaska. 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

0: cette chanson en est à sa 22e semaine en tête du classement Hot 100 de Billboard. Et oui, ça déclasse...
1: Marielle, elle va me dire oui, là, mais avez-vous hâte à ça, vous autres?
0: Oh oui! Christmas! Tout le monde ensemble! On s'excuse pour ceux et celles qui viennent de se réveiller pour ceux qui nous écoutent. Alors, on n'a pas mis trop longtemps. Beau réveil!
1: Une tonne de Noël,
0: pour toi! Une tonne de Noël! Parce que voilà, ça, c'est une chanson qui est souvent numéro un, qui revient année après année, mais là, elle l'a détrônée. Et ça vient à quelques jours, alors qu'on apprend qu'elle a un nombre record de nominations, Ella Langley, à la 60e cérémonie des Country Music Awards. Et tu le disais, il y aura d'autres nominations qui vont sortir cette semaine.
1: Les Grammys, je pense qu'elle va être l'une des grandes gagnantes des Grammys cette année.
0: Puis là, on vous tourne une nouveauté d'Ella Langley qui est bonne.
1: On en a deux. On a Be Her qui sort de son album, mais un duo avec Co Edsel qui s'appelle Jaded aussi, qu'on vous tourne ici à M105. Hein? Ça va très bien la vie pour Ella Langley, soyons honnêtes. The Weeknd, nouveauté.

0: C'est lors de son concert d'ouverture de la tournée asiatique à Tokyo qu'il a dévoilé ce nouveau titre, reprenant le thème de l'un des animés les plus appréciés de tous les temps, Neon Genesis Evangelion. Et il a interprété ce morceau-là en duo avec Yoko Takahashi, une chanteuse japonaise qui a composé le générique d'ouverture. Le titre et la date de sortie officielle de ce nouveau morceau restent à annoncer, mais c'est déjà très bon.
1: C'est vraiment bon.
2: On va parler de Rosé maintenant, Lucille, de la nouvelle musique.
0: Ouais, vous vous rappelez que Rosé, elle avait fait un énorme tabac avec Bruno Mars pour la chanson
1: Pâté, pâté, pâté.
0: Qui est une danse qui l'accompagne, que Martin faisait en studio.
2: C'est un jeu de beuverie.
0: Oui, exact. Alors, son nouveau hit s'appelle New Trick.

0: Et là, attention, ça ne fait pas partie d'un nouvel album à venir. C'est une collaboration commerciale avec une marque de téléphone pour la réalisation d'un clip. Pour avoir de la nouvelle musique de Rosé, il faudra attendre 2027. Alors, c'est pas tout de suite. Désolée pour ceux et celles qui auraient aimé ça l'entendre sur un album. Mais vous allez les retrouver sur les réseaux sociaux, par exemple. Hey, c'est-tu là que tu vas nous faire un retour sur qu'est-ce qui s'est passé hier pour nos...
1: Faut se remettre à jour, là, dans fin de semaine, en week-end. Les chefs vont continuer, eux autres. Puis on approche, là. Il y a un dernier débat cette semaine. Dans deux semaines, on vote. On est rendu là.
0: Qu'est-ce qu'ils ont fait aujourd'hui? Qu'est-ce qu'ils font aujourd'hui? Qu'est-ce qu'ils ont fait hier? On regarde ça après Ophélie Winter et Shame on You à 7h10.

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2: Martin fait toujours un survol de ce qui s'est passé dans le monde des chefs des différents partis politiques, la journée qui précédente et la journée à venir.
3: Oui, puis hier, il y a eu quand même des annonces importantes pour plusieurs chefs. On va commencer avec Christine Fréchette qui a dévoilé son plan maritime. C'est quand même 400 millions de dollars tout ça d'investissement. On veut développer de nouveaux corridors commerciaux. Évidemment, là, ça a rapport aussi beaucoup avec le commerce international. On le sait, on en entend parler pas mal avec la guerre tarifaire. On veut moderniser, renforcer les infrastructures portuaires et soutenir la compétitivité du fleuve Saint-Laurent comme axe économique stratégique. Ensuite, Charles Millard, lui, a parlé de régime forestier ou l'industrie forestière hier. Il a promis une réforme complète du régime forestier dans la première année de son mandat, une modernisation de la gestion des forêts et une meilleure prévisibilité pour les entreprises du secteur. Ensuite, Paul Saint-Pierre Plamondon a parlé de mesures pour stimuler la natalité ici au Québec, entre autres une bonification annuelle de l'allocation familiale de 350 $ pour un troisième enfant. J'espère que c'est rétroactif, M. Saint-Pierre Plamondon, s'il vous plaît. Sinon, Marie-Ève, il faudra que tu t'y mettes et faire un troisième enfant, ça peut être payant. Une bonification de 700 $ pour un quatrième! Moi, je peux plus, là.
2: Chez nous non plus, là. Ah, c'est ça,
3: c'est plate. Et des mesures additionnelles de soutien à la parentalité et au congé parental. Je fais des blagues, là, mais je sais quand même que c'est un problème, la dénatalité. Je pense que c'est la première année qu'il y a plus de morts que de naissances au Québec, ça se peut-tu? Il me semble que j'ai entendu ça.
2: Oh oui.
3: C'est ça. Je sais qu'il y a des pays qui ont des gros problèmes avec ça, donc faut toujours en rire, mais j'aimerais ça que ça soit rétroactif. Ruba Gazal, maintenant, elle a parlé de marché immobilier. Elle veut un meilleur encadrement de l'industrie du courtage immobilier et la fin des enchères à l'aveugle lors de transactions immobilières. Elle veut mettre en place de nouvelles règles pour rendre le marché plus transparent et plus équitable pour les acheteurs. Pas évident s'acheter une maison ces temps-ci, n'est-ce pas? Éric Duhem était en congé hier, donc il n'y a pas eu d'annonce pour les conservateurs. Aujourd'hui, on va surveiller Christine Fréchette. Elle sera à Quaticook ce matin pour faire son point de presse. Ensuite, elle va être à Sainte-Thérèse pour visiter l'usine Packard. Et va terminer le tout là avec un rassemblement à Laval. Elle va faire du kilométrage, Madame Fréchette, ce matin. Aujourd'hui, plutôt. Monsieur Milliard, lui, sera à Montréal, notamment pour visiter l'Agora des Clics. Je sais pas c'est quoi ça, mais ils vont être deux à aller visiter ça aujourd'hui. Et il y aura un point de presse, notamment. Là, il va se concentrer sur les projets de l'Est de Montréal. Paul Saint-Pierre Plamondon, lui, va parler de logement social ce matin. Il est à Montréal, lui aussi. Lui aussi, il ira à l'Agora des Clics. Et il y aura un débat local à Montréal où il va participer avec Mme Gazal, qui sera là aussi. M. Zanetti va faire la même chose, mais à Québec. Et je termine avec Éric Duhem, qui est dans la région de Montréal. Lui, là, ce matin, à 7h30, une conférence de presse sur un sujet non dévoilé. Et à 15h, il y aura une seconde conférence de presse sur un autre sujet non dévoilé.
2: Bon, ben on va suivre ça avec un grand intérêt.
4: Juste pour le projet Agora des Clics, oui. Je suis allée voir rapidement c'est quoi. Donc, il s'agit d'un nouveau campus où des jeunes adultes issus de la DPJ pourront à la fois étudier, être logés et obtenir le soutien psychosocial dont ils ont besoin.
2: Wow,
3: donc,
2: bravo.
3: Il y aura M. Milliard et M. Saint-Pierre Plamondon là aujourd'hui.
2: Lors du prochain Gala de la Disque, ils pourraient repartir avec de nombreuses statuettes, notamment album de l'année, succès populaire, auteur ou compositeur de l'année. Et ils pourraient remporter aussi artiste masculin de l'année. J'ai nommé Jeff Posé qui vient nous chanter en mêlé dans ses cheveux.
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0: On se dirige vers les informations pour commencer votre journée. C'est Florence qui est avec nous ce matin.
1: Oui, et on va parler du fait que le chef de l'opposition conservatrice, M. Pierre Poilievre, réitère son opposition à ce que le Canada devienne membre associé de l'Union européenne.
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0: On a quand même quelques percées de soleil en ce lundi 21 septembre, il est 7h32. Aux infos, le chef de l'opposition conservatrice, Pierre Poilievre, réitère son opposition à ce que Canada devienne membre associé de l'Union européenne, Florence.
1: Exactement, un sujet qui a fait beaucoup parler la semaine dernière. Alors, lors d'un rassemblement à Brantford, en Ontario, il a affirmé que le Canada ne serait jamais le 28e État de l'Union européenne. Ces propos qui surviennent alors que le premier ministre Mark Carney cherche à resserrer les liens avec l'Europe et que le président américain Donald Trump laisse entendre qu'une telle adhésion pourrait être perçue comme un acte hostile, pour le citer. Monsieur Poilievre, qui soutient pour sa part que le Canada dispose déjà d'un accord de libre-échange avec l'Europe et de liens défense via l'OTAN, mais refuse que les impôts, les lois et ce qu'il qualifie d'immigration imprudente à l'européenne soient imposés au pays. À l'échelle locale, maintenant, on en parlait un peu plus tôt. Depuis juin, Radio-Canada retire de sa plateforme audio les émissions régionales de plus de 2 ans, alors que plusieurs productions montréalaises demeurent accessibles et en surpassant les 2 ans, donc pour plusieurs années. Et selon une note interne obtenue par la presse canadienne, cette décision vise à limiter les droits à payer sur certains contenus et tient compte de leur faible volume d'écoute. Donc, des critiques qui estiment que ces retraits appauvrissent la mémoire collective des régions, en rendant plus difficile l'accès à des contenus portant sur l'actualité, la culture et les enjeux locaux. Pour l'Estrie, par exemple, ça signifie également que de nombreuses émissions ne sont plus accessibles gratuitement au public après 2 ans. Radio-Canada qui soutient pour sa part que les contenus demeurent conservés, mais dans ses archives. À l'échelle locale, cette fois-ci du côté de Granby, le tour vélo roulé pour vivre qui se déroulait hier au profit de la fondation du centre hospitalier de Granby. Donc les cyclistes qui ont pris le départ à 9h du matin de l'école secondaire du Verbe Divin. L'événement vise à amasser, je le rappelle, des fonds pour améliorer les soins offerts en pédiatrie à l'hôpital de Granby. Alors, différents parcours cyclistes étaient proposés aux participants et aux participantes, dont des trajets de 35, 50, 75 et 100 km, ainsi qu'un nouveau défi de 250 km sur une période de 2 jours qui a débuté la veille. Les sommes recueillies servent à financer l'achat d'équipements spécialisés destinés aux jeunes patients de la Haute-Yamaska et un total de 15 000 $ a été amassé cette année. L'activité qui se veut accessible autant aux familles qu'aux cyclistes plus aguerris. Et des membres de l'équipe de M105 étaient d'ailleurs présents à l'événement d'hier. Alors voilà l'essentiel de vos infos. Détails, autres nouvelles, comme d'habitude, au M105.ca.
14: Un troisième match préparatoire ce soir pour le Canadien. Ça aura lieu à Trois-Rivières ce soir au Colisée Vidéotron, le domicile du Club École dans la East Coast, les Lions de Trois-Rivières du Canadien. On visitera les Sénateurs d'Ottawa, c'est à 19h. L'Indigo, après un beau premier week-end, ça a été plus difficile en fin de semaine. On a subi 2 revers face aux Prédateurs de Joliette. Tout d'abord, vendredi, à Grimbay, au Centre sportif Léonard Grondin, on a perdu 5-4. On a perdu 7-6 à Joliette samedi. L'Indigo va se préparer pour retrouver le chemin de la victoire. Vendredi, on jouera face au Collège français à Longueuil. Pour ce qui est des Bisons, le calendrier préparatoire est terminé. On a signé une deuxième victoire de 4-1 samedi à Bedford face au Sadbeck Express. Là, les vraies affaires commencent pour les Bisons. Vendredi, on débute la saison sur la route face au district HC à Laval. Et le début de la saison locale est le lendemain samedi au Centre sportif Léonard Grondin. On recevra les Montagnards de Beaupré.
0: On a des percées de soleil déjà. On les attendait pour cet après-midi, mais on va les prendre assurément ce matin. Le maximum aujourd'hui, il est à 14 degrés et ce soir, cette nuit, c'est nuageux. Ça va être un petit peu plus froid, 3 degrés avec risque de gel au sol. On a 9 degrés pour commencer la journée à Granby. Même chose du côté de Bromont.
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0: On veut savoir aujourd'hui de quoi êtes-vous. C'est la Journée mondiale de la gratitude. Dans le fond, c'est ce qui a inspiré notre question. De quoi êtes-vous reconnaissant?
14: Isabelle Martin a dit « Je suis reconnaissante pour les gens que la vie a mis sur ma route et ceux qui sont toujours là, ils m'ont aidé à être la femme que je suis. »
0: Parlant de femme que je suis, Shania Twain, vous savez que c'est une Canadienne, et elle, de son propre aveu, dit qu'elle a grandi en garçon manqué et que ça a été longtemps, ça a pris du temps à accepter son corps de femme, une fois ses formes apparues. Et c'est pour ça qu'elle avait écrit la chanson « Man, I feel like a woman » au départ. C'était un peu pour s'encourager elle-même. Mais finalement, c'est devenu vraiment une ode à la féminité pour toutes les femmes. La voici à M105.
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0: Elle s'appelle Shania Twain. Elle nous chantait « Man, I feel like a woman » alors que vous commencez votre journée. Est-ce que vous avez de la gratitude pour le soleil qu'on a ce matin?
1: Toujours.
0: Toujours de la gratitude, nous disait Martin. Elle
2: est trop fermée. J'ai de la gratitude. T'as ouvert mon micro, merci.
0: Oh oui, voilà. En fin de semaine, on soulignait la 45e journée d'action contre les violences sexuelles faites aux femmes à Granby, Florence.
3: Exactement. Donc, ça avait lieu vendredi. La coalition des groupes de femmes de la Haute-Yamaska et de Brome-Missisquoi qui ont donc lancé un appel à la mobilisation pour rappeler qu'il reste encore beaucoup de travail à faire pour mettre fin aux violences sexuelles. Donc, après 45 ans de mobilisation, c'est ça qui avait de particulier, les organismes soulignent que les violences sexuelles continuent de toucher de façon disproportionnée. Alors, il est question des femmes, des filles et plusieurs personnes issues de groupes marginalisés en général. Et je me suis entretenue avec Élise Bouvier du Calax des Rivières parce que ce qu'il y avait de particulier aussi cette année, c'est que ça coïncidait avec le 40e anniversaire du Calax des Rivières de Granby. Donc, c'était une édition particulière, 45e journée, 40e anniversaire du Calax. Et selon Madame Bouvier, qui est intervenante justement psychosociale au Calax des Rivières, les violences sexuelles demeurent une réalité qui touche encore une grande partie de la population. On va pouvoir l'écouter.
4: Mais nous, on reste quand même à dire qu'il faut une écoute. Parce que, en fait, ça fait des années et des années que les personnes victimes de violences sexuelles parlent, mais ne sont pas entendues. Donc moi, j'aime bien axer le discours autour de l'écoute. Est-ce que les personnes, quand elles parlent, elles sont crues? Là, je fais notamment référence à une étude qui est sortie en 2025 sur le fait que il y a une forte proportion des jeunes, adolescents, adolescentes, qui adhèrent à des mythes qui culpabilisent les personnes victimes de violences sexuelles.
3: Et là, je vais revenir, je pense qu'on se rappelle tous de moi aussi. Donc, le mouvement
0: le
3: moi
0: hashtag.
3: Aussi. Oui, hashtag moi aussi ou hashtag MeToo. Donc, les dernières décennies qui ont permis des avancées importantes, notamment grâce au mouvement moi aussi, qui a contribué à briser le silence, à encourager davantage de victimes à dénoncer. Je pense que aussi le Gisèle Pilico, la honte change de camp. Donc, il y a des vagues comme ça qui sont venues, qui ont permis une sensibilisation, mais malgré tout, les chiffres démontrent malheureusement que le problème est loin d'être réglé. Donc, les plus récentes données de l'Institut de la statistique du Québec qui montrent que plus de 13 000 victimes d'infractions sexuelles ont été recensées par les corps policiers québécois en 2024, soit le plus haut nombre enregistré depuis au moins 2005. Donc, même si on en parle, même s'il y a une vague de
0: dénonciation,
3: exactement. Ça reste une réalité qui est bien présente et les femmes représentaient à elles seules environ 86% des victimes. Donc, enfin, on rappelle que c'est vraiment un problème qui touche de manière disproportionnée les femmes. À l'échelle de l'Estrie, maintenant, les organismes spécialisés constatent eux aussi que les besoins restent grands. Dans son plus récent rapport annuel, le Calax Agression Estrie qui affirme que la demande pour les services d'accompagnement, de prévention et de sensibilisation demeure soutenue dans la région malgré les progrès réalisés au cours des dernières années. Les intervenantes qui rappellent également que les chiffres officiels ne reflètent qu'une partie de la réalité parce qu'il y a plusieurs femmes qui ne dénoncent pas par peur justement de ne pas être crues. Donc seulement de 5 à 6% des agressions sexuelles seraient signalées. Ça veut dire il y a une immense proportion qui ne l'est pas.
0: Mais c'est vrai que quand tu dénonces, quand tu entends ce qui se passe dans l'actualité, tu es obligé de revivre des traumas. On te pose des questions
3: aussi
0: particulières. Où est-ce qu'il faut que tu sois une victime parfaite? Faut que tu te rappelles l'heure, la journée, le tapis était comment? Les rideaux étaient comment? Comment t'es habillé? Comment lui est habillé? Qu'est-ce que t'as dit? Qu'est-ce qu'il a dit? Il t'a soufflé dans le cou? Il t'a soufflé dans l'oreille? Hey, à un moment donné, c'est comme...
2: Non seulement c'est des détails précis comme ça, mais souvent, quand ça arrive... La femme, le corps de la femme, on dirait que ça bloque complètement ce qui se passe dans la tête. Et là, t'es pas capable de te souvenir.
0: Exact.
2: Et l'autre affaire, je sais que là, on en a parlé avant le début de la campagne électorale, la manière dont on fait les procès, les enquêtes, c'est à la victime de prouver.
0: Exact.
2: De repasser au travers ça. C'est super compliqué. C'est souvent ta parole contre l'autre parole. Puis au bout de la ligne, ben ça finit avec des cas d'acquittement, des affaires de même, alors qu'on se doute que ça s'est passé pour vrai. Je pense qu'il y a ça aussi qu'il va falloir repenser. Je sais qu'on avait commencé à le faire avant de lancer la campagne, Mais ça, c'est quelque chose, c'est tough, là.
3: Puis il y a la peur de ne pas être cru aussi, mmh. c'est vraiment ça, et de faire face à ce qu'on appelle du shaming, donc du victim blaming aussi. Donc, c'est-à-dire que c'est la victime, finalement, qui doit se défendre. D'ailleurs, on va écouter Mme Bouvier encore à ce sujet-là sur le fait qu'elle parle justement que plusieurs victimes disent encore craindre de ne pas être crues lorsqu'elles dénoncent leur agresseur.
4: Même si la problématique peut vous paraître loin, en fait, c'est une violence qui est systémique, qui est omniprésente dans notre société. On rappelle, c'est une femme sur trois et un homme sur six qui est concerné qui a subi en fait des violences à caractère sexuel. Donc nous, on est là pour rappeler qu'on on voit ces violences, on écoute, on vous entend, on vous croit et on vient vous soutenir à travers toutes les émotions qu'on traverse quand on a été victime de violences sexuelles. On est là pour crier notre colère, mais aussi pour nous apporter du réconfort et de la joie. Donc c'est une marche qui est toujours...
3: Alors, la coalition qui a profité de l'occasion en terminant pour lancer la campagne « Les années passent, la violence sexuelle reste, changeons l'histoire ». Les groupes membres souhaitent ainsi rappeler que la violence sexuelle demeure bien présente et que l'ensemble de la population a un rôle à jouer pour faire avancer les choses. Je vais terminer en nommant les ressources rapidement. Donc, la coalition des groupes de femmes de la Haute-Yamaska et de Brome-Missisquoi regroupe notamment la maison Alice Desmarais, Horizon pour elles, le Calax des Rivières, le Centre de femmes des cantons et le Centre femmes entre elles.
0: Merci beaucoup, Florence. On va continuer, nous, à vous présenter du matériel exclusif à M105, des balados qui mettent en lumière des organismes locaux, notamment un balado vidéo avec l'équipe d'Épilepsie Montérégie. On va en parler avec la directrice intervention chez Épilepsie Montérégie dans les prochaines minutes. Annie Roy va être là.
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1: Il s'appelle Gabriel Fredette, la chanson Le Bon Choix. Ça commence votre journée à M105 alors qu'on a du soleil. Un très beau début de journée. Pendant que vous vous rendez au travail, peut-être. Pendant vos longues routes, souvent, vous aimez ça, écouter des balados. Vous pouvez aussi en regarder parce que nos balados sont souvent aussi en format vidéo maintenant. Et l'un qu'on veut vous présenter aujourd'hui, c'est le balado Grandir avec épilepsie. Pour en discuter avec nous, on a deux intervenantes d'Épilepsie Montérégie. Annie Roy, qui est directrice et en intervention chez Épilepsie Montérégie. Bonjour.
2: Bon matin.
1: Et on a aussi Karine Parent, agente de liaison pour Tout Terrain. Bonjour, Karine.
3: Allô.
1: Premièrement, peut-être qu'on peut y aller avec le balado Grandir avec épilepsie. Pourquoi on a décidé d'offrir aux auditeurs et aux gens ce balado-là, Annie?
2: Le balado Grandir avec l'épilepsie est important parce qu'on a un programme qui s'appelle le Tout Terrain. Donc, avec ce balado-là, on voulait informer la population, sensibiliser, accompagner le mieux possible l'enfant qui vit avec l'épilepsie et tout l'entourage, c'est-à-dire le milieu scolaire, les parents. Donc, le balado, c'est une forme, c'est un outil d'intervention aussi. On va l'utiliser à tous les jours. Donc, c'est ça, c'est un outil d'intervention et de sensibilisation.
4: Et concrètement, quels sont les sujets qu'on touche dans les épisodes?
2: Oui, on a une famille, la famille de Raphaël. Donc, on a le papa, la maman, la sœur qui parlent du processus de vie, qu'est-ce que c'est vivre avec l'épilepsie. On a aussi la chance d'avoir une infirmière qui s'appelle Émy Lavoie, qui est infirmière praticienne au CHUS, à Sherbrooke, qui vient parler, qui répond aux questions des parents, tu sais, les plus populaires. On a aussi la chance d'avoir le docteur Jean-François Clément, qui est épileptologue, c'est-à-dire un neurologue spécialisé en épilepsie. Lui va parler un petit peu plus de la transition, puis les questions des ados, puis comment préparer notre adolescent à passer à l'âge adulte. On a aussi une enseignante d'une école qui parle du bien fondé, du bien-être que ça a apporté le tout terrain. Et puis, on a Sylvain et moi.
1: Karine, peut-être tu peux nous aligner pour nous expliquer qu'est-ce que c'est tout terrain?
3: Alors, le tout terrain, c'est vraiment une alliance avec les milieux scolaires. Donc, dès l'âge de 4 ans, notre organisme, on va aider, on va accompagner les enseignants, les parents, les enfants pour les aider à travers leur parcours scolaire, mais en lien avec l'épilepsie. Donc, c'est un peu tout ça. Puis, on va couvrir vraiment très large, là, Montérégie aussi, Brome-Missisquoi, Haute-Yamaska. Donc, on est là pour toutes ces familles-là.
1: Annie, moi, je pense à... J'ai quelqu'un dans ma famille que son enfant est épileptique, puis ça a été difficile au début d'accepter. Ça a été difficile d'aller cogner à la porte d'un organisme comme Épilepsie Montérégie. Est-ce que avec ce balado-là, justement, on veut peut-être faire en sorte que, oui, on va répondre aux questions, mais on va ensuite être une espèce de courroie de transmission avec ces gens-là qui peut-être se sentent encore un peu dans une espèce de vide, là?
2: Absolument. Le tout-terrain, on veut l'envoyer à toutes les infirmières scolaires. Donc, les infirmières connaissent les enfants qui vivent avec l'épilepsie. Donc, s'ils connaissent le programme tout-terrain, ils vont pouvoir en parler aux familles.
3: Oui, ce sont des alliés, là, vraiment, les infirmières scolaires pour nous.
1: Donc, on peut inviter les gens à aller l'écouter.
2: Ben certainement. J'aimerais vous dire merci à M105, la gang, pour avoir offert ce beau projet-là là, des balados. Merci.
1: Grandir avec l'épilepsie, il y a 6 épisodes qui explorent les défis, mais aussi les réussites de ces jeunes vivant avec l'épilepsie. Nous, on parlait ce matin avec Karine Parent, qui est agente de liaison pour Tout Terrain. Merci beaucoup, Karine.
3: Merci à vous.
1: Et Annie Roy, que vous connaissez, qui est un visage, c'est pas la première fois que tu viens à notre micro. Annie, visage connu, directrice et en intervention chez Épilepsie Montérégie. Merci beaucoup, Annie.
2: Merci de l'invitation.
1: On a les infos dans les prochaines minutes avec Florence. De quoi on se parle, Florence?
5: Oui, on va revenir sur Mark Carney qui a rencontré le premier ministre de la Norvège.
6: On reste ensemble. J'ai encore de belles surprises pour toi.

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1: Justement son homologue canadien. Et ce dernier a rappelé que le Canada avait choisi en juillet dernier d'acheter une douzaine de sous-marins à un constructeur européen dans un partenariat impliquant l'Allemagne et la Norvège. Monsieur Carney qui cherche aussi à resserrer les liens avec l'Europe, notamment, et je le rappelle, en vue d'une éventuelle adhésion du Canada comme membre associé à l'Union européenne. Adhésion qui ne fait pas l'unanimité, on pense à Monsieur Pierre Poilievre qui s'oppose à cette adhésion. À l'échelle locale, maintenant, une exposition bénéfice des œuvres du peintre André Turpin sera présentée le 27 septembre à Sainte-Christine au profit de la Fondation Au Petit Creux. Et l'initiative est portée par les responsables de la succession de l'artiste décédé en 2017 qui souhaite respecter l'une de ses volontés. Selon Alain Clément, qui est un des trois responsables de la succession, André Turpin a connu une enfance difficile avant de découvrir son talent artistique. On va l'écouter.
2: Le vœu de l'artiste était de donner une partie des ventes de ses œuvres à des fondations qui aident les enfants. Monsieur Turpin, à l'époque, était considéré dans ce qu'on appelle aujourd'hui les orphelins du Plessis. Il y avait une nouvelle organisation qui s'appelait Boscoville. Des éducateurs spécialisés en psychoéducation l'ont aidé à découvrir son talent d'artiste. À partir de cette découverte-là, M. Turpin a passé 50 ans de sa vie à produire des œuvres incroyables.
1: La succession possède un grand nombre d'œuvres. Alors, il est question de 400 œuvres allant d'une centaine de dollars à plus de 5 000 et souhaite leur donner une nouvelle vie tout en soutenant des causes communautaires. En parlant de causes communautaires, parlons de leur objectif. Alors, les organisateurs qui espèrent de façon optimiste générer jusqu'à 25 000 $ en vente lors de l'exposition bénéfice. Et je rappelle que 20% finalement de la somme qui a été générée sera remis à la Fondation Au Petit Creux. Et terminons toujours à l'échelle locale, on en parlait un petit peu plus tôt, retour sur la marche du grand défoulement de Granby, qui a connu une édition record samedi au parc Daniel Johnson. J'y étais avec plusieurs membres de l'équipe M105. Sylvie Drolet du Canadian Tire de Granby agissait à titre d'ambassadrice locale pour cette 9e édition de la marche de Granby. L'événement au profit de la Fondation québécoise du cancer a permis d'amasser une somme record cette année. Il est question de 63 500 $. L'objectif qui était fixé était de 50 000 $ et à titre comparatif, la marche record à date, c'était en 2025, donc l'année dernière, avec 46 000 $. Alors, on dépasse largement le record. Je rappelle en terminant que les fonds amassés servent à soutenir le Centre régional de l'Estrie Maison Parallèle, ainsi que les services d'aide financière juridique et info-cancer de la Fondation québécoise du cancer. Alors voilà, c'était l'essentiel de vos infos, détails, autres nouvelles, comme d'habitude, au m105.ca.
3: Du hockey du Canadien ce soir avec un autre match préparatoire, un troisième pour le tricolore. C'est à Trois-Rivières que ça aura lieu au Colisée Vidéotron. Le Canadien qui à rendez-vous avec les Sénateurs d'Ottawa. Ça débute à 19h. L'Indigo a perdu deux fois en fin de semaine contre la même équipe, les Prédateurs de Joliette. On a perdu vendredi au Centre sportif Léonard Grondin, une défaite de 5-4. Et on a perdu à Joliette 7-6 samedi. Maintenant, on regarde ce qui s'en vient pour l'Indigo. Le prochain match est vendredi. On va visiter le Collège français à Longueuil. Pour ce qui est des Bisons, on a terminé le calendrier préparatoire avec une deuxième victoire. Victoire de 4-1 à Bedford samedi contre le Centre Betquet Express. C'est le début de la saison pour les Bisons cette semaine. Vendredi sur la route à Laval face au district HC. On sera de retour pour le début de la saison locale samedi au Centre sportif Léonard Grondin et on recevra pour l'occasion les Montagnards de Beaupré.
4: Rapidement vous dire qu'il y a un tout nouveau livre qui va sortir, qui va présenter un autre volet de l'histoire de Diana et du prince Charles à l'époque où il était prince qui est maintenant rendu roi. Selon le frère de Diana, sa sœur a demandé le divorce parce qu'elle était convaincue que son mari était amoureux de son valet de chambre. Le livre s'appelle « Diana, ma sœur, le chant du cygne ». Ça sort en librairie mardi 22 septembre, donc demain. Et c'est vraiment l'histoire de la princesse à travers les yeux de son frère et de ses souvenirs 29 ans après son décès. Aujourd'hui, c'est du soleil qui est prévu à travers les nuages avec un maximum de 14 degrés. Et ce soir, cette nuit, c'est partiellement nuageux avec 3 degrés, risque de gel au sol. Ça n'a pas bougé depuis le début de la journée. On est toujours à 9 degrés un petit peu partout sur le territoire. Demain.

0: Journée de la gratitude. Aujourd'hui, on vous invite à partager justement de quoi vous êtes reconnaissant.
1: Puis on a Claire. Vous la connaissez, on vous en parle pratiquement tous les matins. De Claire qui nous texte. Elle a écrit « Je suis reconnaissante d'avoir 4 beaux enfants en santé, ainsi que leur conjoint-conjointe, ainsi que leurs 13 petits-enfants.
0: Wow. »
1: Dans le passé, on a vécu ce sentiment d'impuissance vis-à-vis de la maladie, mais aujourd'hui, tout est rentré dans l'ordre et tous les jours, je remercie l'univers.
0: J'espère qu'aujourd'hui, là, vous allez justement penser à ça, là, ce moment de gratitude, cette journée de gratitude. D'ailleurs, après Benson Boone, on va en offrir la gratitude avec notre coup de chapeau M105.

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1: Avec les coups de chapeau M105, Aubaine Rigonvé est fier de saluer les gens d'ici qui font une différence. Vous avez quelqu'un en tête? Vous pourriez gagner une carte cadeau Aubainerie de 100 $. Voici une personne inspirante à qui l'on offre un coup de chapeau Aubainerie. Et cette personne, c'est une personne qui, pour elle, la dernière année n'a pas été facile. C'est ce qu'on nous a écrit. Elle est tombée, elle s'est cassée le fémur. Beaucoup de temps et d'énergie a été donné par ma sœur. Et pour rajouter, nous avons dû déménager notre père en résidence, ce qui n'a pas été facile. Nous avons dû le faire contre son gré, par souci pour sa santé. Beaucoup d'énergie encore. Bref, c'est la sœur d'Élise qu'on veut saluer ce matin, Catherine. Catherine qui est toujours là, aidante, rassurante. Et ça a été une année quand même complexe et difficile au niveau des émotions. Alors, Catherine, tu es notre coup de chapeau aujourd'hui, Catherine Dallaire. Puis, on te souhaite bonne chance pour notre grand tirage à la fin de la semaine. Comme tu l'as entendu avec l'aubainerie, on pourrait te gâter. On te souhaite la meilleure des chances. Je donne le numéro de téléphone en studio pour que la personne qui pourrait remporter notre concours à la rentrée payante cette semaine, ce matin, un 105 $ d'épicerie nous rappelle en studio, c'est Monique Landry. Monique, tu peux nous appeler au 777-0540. Bonne chance.
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1: 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Vas-y.
3: Bien pressée, Ella Langley, qui, elle, gagne beaucoup en notoriété encore, égalise Mariah Carey.
1: Exactement. Ça va très, très bien pour Ella Langley. Ella qui, je vous en avais parlé de ce record-là, mais là, c'est officiellement fait avec Houston, Texas. 22e semaine en tête du classement Hot 100 du Billboard grâce à cet exploit-là. Et elle détrône All I Want for Christmas Is You. Mais comme on l'a dit, c'est sûr que All I Want for Christmas Is You va revenir en haut. C'est toujours comme ça. Il faut vous dire aussi qu'Ella Langley pourrait remporter de nombreuses statuettes lors de la 60e cérémonie des Country Music Awards, puisqu'elle est nommée à 9 reprises.
3: Une nouveauté de The Weeknd.
1: C'est lors de son concert d'ouverture de sa tournée asiatique à Tokyo qu'il a dévoilé un nouveau titre reprenant le thème de l'un des animés les plus appréciés de tous les temps, Neon Genesis Evangelion, avec celle qui a composé le générique. Le titre et la date de sortie officielle du nouveau morceau restent à annoncer, par exemple.
3: Et finalement, il y a Ed Sheeran qui a adressé la situation.
1: Exactement. Vous savez que Ed Sheeran, il fait beaucoup jaser ces temps-ci de par ses propos, de ce qu'il est arrivé aussi avec le rapper que vous connaissez probablement. Macklemore, il a qualifié finalement la situation à Gaza d'injustifiable lors d'un concert. Il était dans le mutisme pendant un long moment, puis il disait qu'il voulait pas parler parce qu'il faisait appel à l'unité et non à la division, à l'humanité et non à la politique. Mais là, il a dit, c'est une question humanitaire, je ne veux plus cacher ce que je pense. Alors, il a décidé finalement de parler.
3: Faut juste rappeler que ce sont les producteurs du spectacle et non Ed Sheeran qui ont pris la décision concernant Macklemore, puis je comprends qu'il peut-être il sent pas bien dans toute cette histoire-là, je pense.
1: Macklemore qui ne pouvait plus faire la première partie de Ed Sheeran au cas où vous auriez pas suivi le dossier. Je redonne le numéro de téléphone en studio pour Monique Landry pour notre concours rentrée payante. C'est le 777-0540, un 105 $ d'épicerie à remporter. Voici Alex Nevsky et les coloriers à 8h12.

0: souhaite un bon début de journée avec Alex Nevsky et les coloriés, alors qu'aujourd'hui, c'est la journée de la gratitude. De quoi, justement, êtes-vous heureux aujourd'hui? Qu'est-ce qui vous remplit? C'est notre question sur notre page Facebook, la gang M105, mais aussi par texto au 450-900-105. Ça tourne pas mal tout autour de la famille.
1: Là. La famille, les enfants, les parents, l'éducation qu'on a reçue. Michel Junior Lamar qui a même tagué tout le monde lui, dans sa réponse en disant qu'il est privilégié d'avoir ces gens de cœur autour de lui, sa femme, ses enfants, ses amis. Et si vous avez reçu une notification qui vous a tagué, là, vous faites partie du cercle important pour Michel. Sinon, c'est ça. Regarde, Mélanie Toulouse, d'avoir reçu une bonne éducation de mes parents, d'avoir eu mes 4 enfants. Elle dit, je remercie la vie d'avoir mis sur ma route l'homme qui partage maintenant ma vie avec ses 2 enfants à lui aussi. Parce qu'il y a beaucoup de gens qui vivent cette situation-là. C'est pas mal, ça, tout le long.
0: Mm-hmm, mais c'est parfait, ça. Ouais. C'est de toute beauté de vous lire. Est-ce que vous voulez savoir ce que l'avenir vous réserve? Mélissa va regarder ça avec vous autres en avant-midi.
1: Toujours le fun, ça.
0: Oui, exact, avec l'astrologie. Et aujourd'hui, dans le retour à la maison aussi, on va vous inviter à acheter des forfaits Grande Baie Région. On va vous donner plus de détails avec l'équipe du retour à la maison. Je vous invite à être là pour terminer votre journée. Donc, tout au long de la journée, on vous tient compagnie. Dans quelques minutes, c'est Bananarama avec Cruel Summer.
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0: Souvenir de Bananarama, ça s'appelle Cruel Summer à 8h23, alors qu'on a vraiment du soleil magnifique pour commencer la journée. Vous êtes nombreux à nous envoyer des textos ce matin, 450-900-0105, pour nous parler de ce qui vous rend heureux, parce que c'est la journée de la gratitude aujourd'hui.
1: Bon, le premier texto que je lis, premièrement, il y a sûrement de la gratitude parce qu'il y a un beau nom, il s'appelle Martin. Je suis avec Marie-Ève après ce face-là. Lui, sa gratitude, c'est de... Un peu comme Florence disait tantôt, c'est de vivre dans un pays qui n'a pas de guerre, d'avoir une certaine liberté d'expression. Et évidemment, tu sais, on peut dire qu'on n'est pas d'accord. Il y a toujours le comment on le dit, mais effectivement, on a quand même le droit d'avoir nos opinions ici. Alors voilà pour Martin. Puis l'autre commentaire, j'ai pas le nom de la personne, mais elle remercie la vie d'avoir mis sur son chemin son conjoint, des enfants, des petits-enfants généreux avec un grand cœur. C'est pas mal la phrase qui résume les réponses qu'on a eues aujourd'hui à cette question-là, peu importe nos plateformes.
0: Exactement. J'ai hâte d'entendre Mélissa qui va s'installer avec vous dans les prochaines minutes. Une autre personne qui pourrait remporter plusieurs statuettes au prochain gala de la disque, c'est Lou Adrienne Cassidy.

0: Lou, Adriane Cassidy avec Dis-moi, dis-moi, 8h27 à M105. Je redonne le numéro de téléphone en studio pour Monique Landry pour notre rentrée payante. Monique, elle doit nous appeler au 777-0540 pour son 105 $ d'épicerie.
1: Ça, c'est le dernier appel, là.
0: Exactement. Puis après, ben, on va prendre le 105 $, on va le ramener demain. La personne de demain pourrait remporter 105 $ d'épicerie et 105 $ d'essence. Mélissa Dion-Deslandes, bonjour.
2: Hey, je vous souhaite un beau lundi.
0: C'est la journée de la gratitude aujourd'hui. Ah. Qu'est-ce qui te rend heureuse?
2: Ben, plein de choses, mais c'est drôle, hein? Ce matin, quand j'ai franchi la porte, j'ai fait mon code sur la porte ici à M105, puis je me suis dit, je suis vraiment chanceuse de vivre ça tous les jours.
0: Ouais.
2: C'est vraiment, non, mais d'avoir un travail qu'on aime, d'être bien dans des endroits où est-ce qu'on a encore la flamme. J'ai beaucoup de gratitude pour ça, en général, dans ma vie.
1: Mais t'as raison.
0: Ouais.
1: Ça m'est arrivé souvent d'être dans le studio en train de le faire, puis de me dire, waouh, je payais pour faire ça, c'est bien le fun.
0: Ouais. Quand on a des artistes, là, puis qui nous chantent à deux pouces de la face, là, c'est des chansons, uniques, je dis oui.
1: Les rencontres qu'on fait.
0: Exact.
1: Vraiment. Puis, avec la télé, c'est arrivé là, que j'ai visité comme l'usine d'épuration. C'est l'exemple qui me vient en tête. Tu sais, une affaire que tu visiteras peut-être jamais dans ta vie.
0: Ouais, ouais.
1: Là, la porte s'est ouverte. J'ai vu des paquets d'affaires que j'aurais jamais pensé.
0: Tout à fait.
1: C'est vraiment une... Oui, t'as raison.
0: On est privilégié. Ouais. Et tu seras encore une fois ce matin là, justement, avec l'astrologie.
2: L'astrologie de cette semaine. Et cette semaine, je vais pouvoir associer une couleur à votre signe.
0: Oh, j'ai hâte de t'entendre. Wow. Merci, Lisa.
2: À plus tard.
0: Martin, on se dit demain.
1: Oui.
0: Florence, dans les prochaines minutes, on se retrouve pour les infos.
3: Oui, on va parler de Radio-Canada qui retire de sa plateforme audio les émissions régionales, dont des émissions qui proviennent de l'Estrie.
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0: Ah, on a donc bien du beau soleil. Très bon début de journée en ce lundi 21 septembre. Aux infos M105, Florence, depuis juin, Radio-Canada retire de sa plateforme audio les émissions régionales de plus de 2 ans.
3: Exactement, alors que plusieurs productions montréalaises demeurent malgré tout accessibles pendant plusieurs années. Et selon une note interne obtenue par la presse canadienne, cette décision vise à limiter les droits à payer sur certains contenus et tient compte de leur faible volume d'écoute. Ça voudrait dire que pour une région pour l'Estrie, par exemple. Ça signifie que de nombreuses émissions ne sont plus accessibles gratuitement au public après 2 ans. Radio-Canada qui soutient pour sa part que les contenus demeurent conservés dans ses archives. À l'échelle locale maintenant, du côté de Granby, le tour vélo Rouler pour vivre qui se déroulait hier au profit de la Fondation du Centre hospitalier de Granby. Les cyclistes qui ont donc pris le départ à 9h du matin devant l'école secondaire du Verbe divin. L'événement vise, comme à chaque année, à amasser des fonds pour améliorer les soins qui sont offerts en pédiatrie à l'hôpital de Granby. Et différents parcours cyclistes étaient proposés jusqu'à 250 km sur une période de 2 jours qui a débuté la veille. Les sommes recueillies servent à financer plus précisément l'achat d'équipements spécialisés destinés aux jeunes patients de la Haute-Yamaska. Un total de 15 000 $ a été amassé cette année. Et terminons à l'échelle provinciale puisque le conseil municipal de Montréal s'apprête à débattre cette semaine d'un projet de règlement visant à interdire aux citoyens d'insulter les employés municipaux, y compris les policiers. Alors, si ce règlement est adopté, les personnes qui insultent le personnel municipal s'exposeront à des amendes comprises entre 300 $ et 1000 $ pour une première offense. Les infractions suivantes pourraient entraîner des amendes pouvant aller jusqu'à 2000 $. Alors, ce sera débattu cette semaine devant le conseil municipal de Montréal. Voilà l'essentiel de vos infos, détails, autres nouvelles, comme d'habitude, au m105.ca.
0: Merci beaucoup, Florence. On se dit à 10h.
3: À 10h.
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0: C'est l'anniversaire de quelqu'un que vous connaissez dans votre entourage. Vous pouvez nous envoyer un texto au 450-900-1005. Et c'est la fête de Marie-Pierre Tétro dans notre équipe aujourd'hui. Marie-Pierre, nouvelle venue, on te souhaite un très bel anniversaire. Et je veux aussi vous rappeler que par texto, vous pouvez continuer à venir nous écrire, notamment, il y a Lucie qui nous a écrit « Je remercie la vie d'avoir mis sur mon chemin un bon conjoint, des enfants, des petits-enfants généreux avec un grand cœur. » Merci. Moi, je suis très... J'ai de la gratitude envers tous les textos que vous nous envoyez. Et j'ai de la gratitude avec la musique qu'on vous offre ce matin. Ça va être bon, ce qui va venir d'ici la fin de l'heure. Marc Dupré avec Une raison d'exister. Un souvenir des Backstreet Boys aussi, mais

On avait beaucoup d'activités sportives dans notre région. Il y en a peut-être qui ont mal aux cuisses ce matin. Je salue les gens qui étaient là pour la marche du Grand Défoulement, le tour roulé pour vivre, mais aussi le 5 km du côté du zoo de Granby. Et j'ai pour vous

que j'aime ces souvenirs avec les Backstreet Boys. We've got it going on. Merci d'avoir été là pour commencer cette semaine qui commence avec du soleil quand même. Marc Dupré, une raison d'exister, c'est la chanson qui va vous mener jusqu'à Mélissa Dion-Deslandes qui va passer l'avant-midi avec vous. Je m'appelle Marie-Ève et je vous dis à demain, 6h, avec toute l'équipe de M105 le matin.

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3: Oui, je vous souhaite un beau début de semaine. Je m'amène avec, oui, ces prochaines heures. Cette musique qui va vous charmer, qui va bien vous accompagner au travail. Et on aura notre rendez-vous astrologie. Oui, on va avoir l'astrologie de cette semaine pour tous les signes. On va commencer avec les quatre premiers autour de 9h30. Et puis, ben, c'est votre dernière semaine pour participer à la rentrée payante. Alors, c'est le temps de repérer les indices. C'est pas parce que vous n'avez pas encore été sélectionné que ça se passera pas. Oh non, on a encore des belles journées devant nous autres. Alors, pour vous donner un avant-goût de cette première heure en musique, on va avoir du Charlotte Cardin. On a Patrice Michaud également, Jaded, et puis on a Diana King pour commencer à Say a Little Prayer. Je vous souhaite de passer un bon matin. Je me connecte via notre texto 450-900-0105 pour toute demande, pour me dire aussi que vous avez envie d'entendre une chanson. Saluer quelqu'un, faire un souhait de bonne fête. Enfin, je suis là avec vous jusqu'à 13h aujourd'hui. Je vous souhaite de passer un bon début de journée.

bélier. Le bélier, ben cette semaine, ton énergie a besoin d'une direction plus claire. Plutôt que 10 chantiers en même temps, un geste à poser, dis non à quelque chose pour dire oui à ce qui compte vraiment. Couleur de la semaine, rouge, feu. Et pour

qu'on dit aussi, c'est que tu commences à savourer ça sans culpabilité. Un geste à poser cette semaine, accorde-toi un plaisir tout simple, sans raison particulière. La couleur de la semaine, terracotta, c'est une couleur qui est chaleureuse, ancrée exactement ton énergie du moment. Pour les Gémeaux, une idée qui te trotte dans la tête depuis un moment mérite d'être partagée à voix haute cette semaine. Un geste à poser, appelle quelqu'un plutôt que de texter. La voix change tout. Et pour les Gémeaux, couleur de la semaine, jaune moutarde, vive, mais sans excès.

0: cuisine quelque chose de réconfortant pour toi ou pour quelqu'un que tu aimes. Couleur de la semaine pour le cancer, bourgogne profond et enveloppant. Wow! On y va tantôt avec les lions, vierges, balance et scorpions. Je vous souhaite un bon début de semaine.
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1: Merci d'avoir choisi M105. Voici Natasha Bedingfield sur les ondes ce matin. On vous souhaite un excellent lundi matin. C'est Mélissa qui revient dans les prochaines minutes.

Ariane Moffa sur M105, 9h54. On est tout près de nos infos M105. Mais avant ça, qu'est-ce qu'on fait? On s'en va vers l'astrologie maintenant pour les signes du lion, vierge, balance et scorpion. Pour les lions, alors cette semaine, c'est une occasion de te faire remarquer. En fait, une occasion de te faire remarquer se présente. Mais cette semaine, la vraie satisfaction vient de l'intérieur, pas des applaudissements. Un geste à poser, fais quelque chose uniquement parce que ça te plaît. La couleur de la semaine pour le lion, c'est le doré. C'est discret, mais qui brille quand même. Pour la vierge, le contrôle que tu exerces sur ton quotidien porte fruit. Mais cette semaine, t'invite à lâcher prise sur un tout petit détail. Un geste à poser. Laisse faire et laisse quelque chose d'imparfait sans le corriger. Ça, c'est dur pour les vierges. Pour la couleur de la semaine, c'est le vert sauge. C'est apaisant et sans prétention. Pour le signe de la balance, une relation qui demandait de l'attention trouve un terrain plus stable cette semaine. Un geste à poser exprime clairement un besoin plutôt que de l'espérer deviner. Couleur de la semaine, rose poudré, c'est doux mais affirmé. Pour le scorpion, une transformation intérieure entamée cet été continue son chemin plus discrètement mais tout aussi puissamment. Un geste à poser, écris ce que tu ressens même si personne ne le lit. Couleur de la semaine pour le scorpion, c'est le prune, mystérieux comme toi. Alors on aura nos quatre derniers signes, Sagittaire, Capricorne, Verseau et Poisson autour de 10h40 parce qu'avant ça on aura le showbiz, mais avant c'est les infos M105.

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1: Les liens avec l'Europe, notamment en vue d'une éventuelle adhésion du Canada comme membre associé à l'Union européenne. À l'échelle locale maintenant, le tour Rouler pour vivre qui se déroulait hier au profit de la Fondation du Centre hospitalier de Granby. Les sommes recueillies servent à financer l'achat d'équipements spécialisés destinés aux jeunes patients en pédiatrie à l'hôpital de Granby. Et cette année, un total de 15 000 $ a été amassé. D'ailleurs, des membres de l'équipe de M105 participaient à l'événement. L'activité se veut accessible autant aux familles qu'aux cyclistes. Et différents parcours étaient proposés jusqu'à 250 km sur une période de 2 jours qui a débuté la veille. Alors voilà, c'était l'essentiel de vos infos, détails, autres nouvelles, comme d'habitude, au m105.ca.
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5: Alors oui, on est reparti. On a encore l'astrologie qui s'en vient. N'oubliez pas que c'est la dernière semaine aussi pour la rentrée payante M105. Donc, soyez à l'affût des chansons qui pourraient jouer dans le creux de votre oreille et qui pourraient vous donner un 105 $ demain matin. Donc, c'est à ne pas manquer. Il y a aussi des gens qui m'ont écrit. J'aime assez ça, là. Il y a Patricia qui me dit, là, je suis en train de retrouver le message, mine de rien. Voilà, elle me dit que c'est sa dernière journée de vacances, puis elle aimerait ça entendre.

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1: Alors oui, on aura demain au Palace de Granby la rencontre, si on veut, de Linda Lemay avec le public sur scène. Elle sera là, accompagnée aussi par Andriane Amalette qui va animer la soirée. Mais là, ce matin, elle chantait justement sur sa page, sur les réseaux sociaux, la chanson « Le plus fort, c'est mon père » parce qu'elle dit « Ben, on sait jamais, hein, peut-être qu'il y aura un duo ». Alors, je vous rappelle que c'est pour la fondation du FICG. Il y a un reçu fiscal qui peut être mis aux détenteurs de billets. Ça se passera demain soir. Il y a un cocktail à 18h aussi et une soirée rencontre musicale à 19h30. Alors, voilà pour l'invitation. On a aussi de la nouveauté à la télé. On a, entre autres, une nouveauté qui nous amène à découvrir, on le sait, on l'aime beaucoup, Pierre-Luc Funk quand il joue là-dedans, Manie Soliman-Loup, Guillaume Cyr. Ça s'appelle Angle mort et vous allez pouvoir découvrir ça à compter du 1er octobre prochain sur le Ici Tout TV Extra. Et je vous reviens un peu plus tard ce matin avec Miley Cyrus qui est accusée de plagiat. C'est à suivre, mais sinon, une autre plage pour l'astrologie de ce matin. La vie
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entrée payante pourrait vous amener 105 $ demain matin. Et comment on fait? On va s'inscrire, comme les autres semaines, sur notre m105.ca, section concours. Et là, ben, demain matin à 8h, peut-être que ce sera votre nom qui sera nommé. Je vous le souhaite tellement. Et ensuite, vous devez rappeler en studio en 30 minutes au 450-777-0540. Vous allez finir par le savoir par cœur si c'est pas déjà fait. Alors, la chanson qui s'en vient, c'est Boston de Stella Lefty. Et puis, ça joue à 10h25. 10h25, c'est la clé pour participer au concours. Et peut-être vous taillez une place demain matin. Alors, bonne chance!

0: Merci d'avoir choisi M105 au travail. Je le sais que là, il y a les quatre derniers signes de l'astrologie qui ont vraiment envie de savoir un peu qu'est-ce qui va se passer pour eux. Alors, j'y vais tout de suite. Je vais mettre ma belle petite musique. Comme ça, on tombe dans cette astrologie pour le Sagittaire. Cette semaine, qu'est-ce qu'on prévoit? L'envie d'évasion refait surface avec le changement de saison, même si ton horaire ne te le permet pas encore. Un geste à poser, planifie une sortie, même petite, pour nourrir cette soif. Couleur de la semaine pour le Sagittaire, orange brûlé. C'est une couleur qui est vibrante et aussi optimiste. Pour le Capricorne, le travail accompli récemment commence à porter des fruits visibles et ça mérite d'être savouré, pas juste coché sur une liste. Un geste à poser, prendre une vraie pause sans culpabilité. Couleur de la semaine, brun chocolat pour le Capricorne. C'est une couleur solide et aussi c'est réconfortant. Pour le Verseau, une conversation ou une idée de sortie de nulle part pourrait changer ta perspective. Sur quelque chose d'important. Un geste à poser, reste ouvert ou ouverte à un point de vue différent du tien. Et la couleur de la semaine pour le Verseau, c'est bleu pétrole. C'est original, comme toujours pour le Verseau. Et pour les Poissons, le brouillard des dernières semaines commence à se dissiper et une clarté nouvelle s'installe tranquillement. Un geste à poser, fais confiance à ce que tu ressens, même sans preuve concrète. Couleur de la semaine, c'est lavande, douce et aussi une couleur intuitive. Alors voilà, ça complète l'astrologie pour cette semaine. Ce sera un prochain rendez-vous lundi prochain. En attendant, ben oui, on vous propose des rendez-vous musicaux. Entre autres, Olivia Dean s'en vient. On a aussi Sale Barbe.
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Merci d'être là, d'être sur M105 au travail avec Mélissa. On a plein de choses à se raconter encore. L'émission n'est pas terminée. Je veux simplement vous inviter à prendre part à une conférence qui s'appelle 50 nuances de bleu. Ça va se passer à la bibliothèque Paulo Trépanier avec M. Vincent Arsenault. Et puis, donc, c'est dans quelques jours, dans une semaine, le 29 septembre à 9h. Il n'y a pas d'inscription requise, mais on va analyser les origines de la couleur bleue. C'était connu, donc, pour plein de raisons. Et il y a même, en fait, on le dit dans la parution, donc, de la bibliothèque Paulo Trépanier, les gens méprisaient cette couleur-là, mais c'est devenu une couleur très chic aussi. Au fil du temps, un symbole de royauté, de spiritualité. Alors, on vous allez en apprendre davantage avec l'interprétation de ces 50 nuances de bleu. C'est le 29 septembre à mettre au calendrier pour votre mardi matin. Alors, nous poursuivons, c'est M105 au travail. On aura les infos M105. On a de la visite importante aujourd'hui à Granby.

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2: Il est 11h02. On vous souhaite de passer un très, très bon début de journée. Je suis en compagnie de Florence Aquilina. Oui. Salut, Florence.
3: Salut.
2: Alors là, on pourrait jouer à la devinette. Qui est cette personnalité importante qui sera de passage à Granby?
3: Oui, et je devinerai même que je vais vous confirmer que c'est Christine Fréchette.
2: Ah, oui?
3: Qui sera devant la cantine Ben Labédène dans 1h30 à peine.
2: Bon.
3: Donc, elle va être là vers 12h30. Et elle a voyagé, Madame Fréchette, puisqu'elle était dès 9h pour visiter l'entreprise Cabico Aquaticook.
2: Ouais.
3: Donc là, elle vient de Aquaticook.
2: Après avoir mangé une crème glacée là-bas.
3: Elle vient manger une poutine.
2: Ben oui.
3: À Ben Labédène. C'est juste logique. C'est la suite des choses.
2: C'est la suite logique.
3: Et évidemment, ben, M105 sera sur place pour assurer une couverture. Donc, on vous reviendra avec davantage d'informations sur ce qui sera communiqué.
2: Parfait. Donc, on va te suivre tantôt.
3: Oui,
2: sinon, Florence,
3: suivez ça.
2: On suit quoi dans l'actualité aujourd'hui?
3: Sinon, toujours en parlant politique, mais cette fois-ci à l'échelle nationale, je rappelle qu'aujourd'hui, la Chambre des communes reprend ses travaux alors que le gouvernement Carney prépare des textes de loi majeurs pour la session d'automne. Et parmi les textes de loi majeurs, il est question d'un projet de loi à rendre le Canada plus fort, dont l'objectif consiste à rationaliser l'examen des projets d'infrastructure. Je rappelle aussi qu'en ce moment, il y a des tensions avec Pierre Poilievre, puisque le chef conservateur accuse le premier ministre de négocier en secret avec l'Union européenne, tout en s'opposant à l'imposition des taxes et des règles européennes au Canada, parce que je rappelle, cette opposition-là fait suite à l'invitation de la part de l'Union européenne pour que le Canada devienne un membre associé.
2: Mm-hmm.
3: Donc, ce sera une autre situation qu'on suivra de près. Et je termine avec une autre nouvelle à l'échelle régionale, puisque depuis juin, Radio-Canada retire de sa plateforme audio les émissions régionales de plus de 2 ans, alors que plusieurs productions montréalaises demeurent accessibles pendant de nombreuses années. Donc, c'est quelque chose qui pourrait affecter notamment les contenus estrien. Radio-Canada qui se défend et qui soutient pour sa part que les contenus demeurent quand même conservés dans ses archives malgré tout.
2: Mais qui peut les consulter?
3: Voilà. Telle est la question. Alors, c'était l'essentiel de vos infos. Détails, autres nouvelles, comme d'habitude, au m105.ca.
2: C'est nouveau.
3: J'ai aussi envie de dire vérifiez le TikTok maintenant pour les nouvelles aussi, parce qu'on diffuse de plus en plus de reportages. Par exemple, le passage de Mme Christine Fréchette sera documenté de cette façon-là aussi.
2: Ah oui, bon, ben on va te suivre également sur TikTok, et comme toutes les autres plateformes. Merci,
3: oui.
2: Florence.
3: Merci.
2: On se retrouve tantôt.
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2: On a beaucoup de plaisir sur M105. Vous avez entendu Florence, elle reviendra sur le coup de midi. Non pas elle, ce sera Marianne qui sera là, puisque justement, Florence suivra Madame Fréchette chez Ben Labédène. Alors, Claudel s'en vient en musique avec la version d'I Lost My Baby. On a aussi Taylor Swift avec Upper Light, Carly Rae Jepsen, et puis je vous fais entendre tantôt, on va se parler de ce plagiat, ce supposé plagiat aussi pour Miley Cyrus, restez branchés au 104.

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Il y a Miley Cyrus qui fait jaser. On l'accuse de plagiat avec une chanson qui est sortie en 1978. Je fais entendre ces chansons-là parce que on se fait l'oreille. C'est un peu différent, mais on voit quand même certaines similitudes. Alors ça, c'est celle qui s'appelle Red Light de Miley Cyrus.

0: bizarre.
1: Alors, on peut quand même voir qu'il y a une certaine ressemblance, oui, dans les voix aussi. Donc, il y a Amanda Lear qui a écrit simplement sur les réseaux sociaux. Merci, Miley, d'avoir copié ma chanson de Sphinx. Elle dit, je suis flattée. Alors, c'est à suivre, mais ça fait pas mal jaser.

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0: Yanovski sur M105. J'ai pour vous en attente musicale Ed Sheeran avec Azizam, Roxane Bruno également avec la pièce Home, accompagnée de Michael Bublé. Demain, on est mardi et ce sera jour de boutique J'aime 105. 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C'est pas une blague, hein? J'ai dit Noël. Je sais, il est un peu tôt, 21 septembre, mais quand même, on aura de bonnes affaires certainement. 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
3: Bon midi tout le monde, ici Marianne Roy et voici vos infos M105. La campagne électorale se poursuit au Québec et un nouveau sondage vient s'imposer comme sujet d'actualité. Selon ce coup de sonde Segma Radio-Canada de l'Écoop de l'information, le Parti québécois reste en tête des intentions de vote à 29 %. La coalition Avenir Québec arrive deuxième à 22 %. Derrière, le Parti libéral obtient 19 % des intentions de vote, soit un point de plus que le Parti conservateur à 18 % et Québec solidaire ferme la marche avec 12 %. Et à l'échelle locale, Christine Fréchette sera de passage à Granby dès 12h30 à la cantine Ben-Onsbourg-Labédène et M105 sera sur place. Une exposition bénéfice des œuvres du peintre André Turpin sera présentée le 27 septembre à Sainte-Catherine au profit de la Fondation Au Petit Creux. L'initiative est portée par les responsables

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2: La succession possède autour de 400 œuvres allant d'une centaine de dollars à plus de 5000 dollars et souhaite leur donner une nouvelle vie tout en soutenant des causes communautaires. Les organisateurs espèrent de façon optimiste générer jusqu'à 25 000 dollars en vente lors de l'exposition bénéfice des œuvres, dont 20 % seront remis à la Fondation au Petit Creux afin de soutenir sa mission auprès des enfants. Les visiteurs pourront découvrir les œuvres dans une grange transformée en galerie d'art par Alain Clément et des produits dérivés seront aussi offerts à moindre coût afin de permettre à un plus grand nombre de repartir avec un souvenir de l'artiste. Deux événements sportifs pour des levées de fonds ont eu lieu ce week-end. Le tour Rouler pour vivre se déroulait hier au profit de la Fondation du Centre hospitalier de Granby. Et l'événement visait à amasser des fonds pour améliorer les soins offerts en pédiatrie à l'hôpital. Et c'est un total de 15 000 $ qui a été amassé cette année. Des membres de l'équipe de M105 étaient même participants. Et le deuxième événement était la marche du grand défoulement de Granby, qui a connu une édition record samedi au parc Daniel Johnson. Sylvie Drolet du Canadian Tire de Granby agissait à titre d'ambassadrice locale pour la 9e édition. L'événement au profit de la Fondation québécoise du cancer a permis d'amasser plus de 63 500 $, surpassant ainsi largement l'objectif de 50 000. La contribution de Zoé de l'équipe Les Larry a été soulignée lors de l'événement pour une deuxième année consécutive. Elle a recueilli plus de 3 800 $, dont 2 700 seulement grâce à la vente de biscuits sourires. Les fonds amassés servent à soutenir le centre régional de l'Estrie, Maison Parallèle, ainsi que les services d'aide financière, juridique et info-cancer de la Fondation québécoise du cancer. Depuis juin, Radio-Canada retire de sa plateforme audio les émissions régionales de plus de 2 ans, alors que plusieurs productions montréalaises demeurent accessibles pendant de nombreuses années. Selon une note interne obtenue par la presse canadienne, cette décision vise à limiter les dépenses et tient compte de leur faible volume d'écoute. Des critiques estiment que ces retraits appauvrissent la mémoire collective des régions en rendant plus difficile l'accès à des contenus. Pour l'Estrie, par exemple, ça signifie que de nombreuses émissions produites à Sherbrooke ne sont plus accessibles gratuitement au public. Radio-Canada soutient pour sa part que le contenu demeure conservé dans ses archives. Et pour terminer, la Chambre des communes reprend ses travaux aujourd'hui alors que le gouvernement Carney prépare des textes de loi majeurs pour la session d'automne. Parmi ceux-ci figure un projet de loi visant à rendre le Canada plus fort, dont l'objectif consiste à rationaliser l'examen des projets d'infrastructure. Le chef conservateur Pierre Poilievre accuse pour sa part le premier ministre de négocier en secret avec l'Union européenne, tout en s'opposant à l'imposition des taxes et des règles européennes au Canada. Les libéraux reviennent au Parlement avec une majorité fragile, tandis que le NPD ne compte que 5 députés. Et au sport, la Canadienne Leila Annie Fernandez a réussi son entrée en scène à l'Omnium de tennis de Singapour en disposant de la Japonaise Kyoko Okamoto 6-2 et 6-3 tôt ce matin. Il s'agissait du premier match en carrière entre Fernandez, 6e tête de la série, et Okamoto, 322e raquette mondiale, et elle a mis un terme au bout de 2h19 de jeu, mais ça n'a pas été aussi simple que prévu. Au prochain tour, la Lavalloise aura rendez-vous avec la gagnante du match entre l'Américaine Alicia Parks et la Japonaise Mei Yamaguchi. Si elle l'emporte, alors Fernandez pourrait retrouver en quart de finale la favorite du tournoi, la Russe Mira Andreeva, championne en titre des internationaux de France. Et voilà, pour plus de détails et d'autres nouvelles, rendez-vous au m105.ca.
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4: On est parti pour nos midis M105 avec de la musique qui va résonner de toutes les saisons, de toutes les époques. On va commencer avec un grand succès, c'est Wham! Wake Me Up Before You Go Go. Si vous avez pas connu cette chanson-là, ben c'est le temps de vous faire l'oreille, ça a quand même marqué l'imaginaire. On a aussi du Kay un peu plus tard, on a les Respectables, tout ça au midi M105 et plein d'infos. Entre autres, on parle du nouveau balado « Grandir avec l'épilepsie ».

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1: Vous êtes à l'écoute des Midi M105 avec Mélissa. Oui, il y a la meilleure musique et aussi beaucoup de nouveautés. C'est arrivé en même temps que l'automne, une nouvelle série balado qui s'appelle Grandir avec l'épilepsie, en collaboration avec Épilepsie Montérégie. J'ai eu le bonheur de travailler sur cette série balado que vous pouvez voir dès aujourd'hui. Pour en parler ce matin, Annie Roy était là en studio avec l'équipe du matin.
2: Et là, qu'on veut vous présenter aujourd'hui, c'est le balado Grandir avec épilepsie. Pour en discuter avec nous, on a deux intervenantes d'Épilepsie Montérégie. Annie Roy, qui est directrice et en intervention chez Épilepsie Montérégie. Bonjour.
3: Bon matin.
2: Et on a aussi Karine Parent, agente de liaison pour Tout Terrain. Bonjour, Karine.
4: Allô.
2: Premièrement, peut-être qu'on peut y aller avec le balado Grandir avec épilepsie. Pourquoi on a décidé d'offrir aux auditeurs et aux gens ce balado-là, Annie?
3: Le balado Grandir avec l'épilepsie est important parce qu'on a un programme qui s'appelle le Tout Terrain. Donc, avec ce balado-là, on voulait informer la population, sensibiliser, accompagner le mieux possible l'enfant qui vit avec l'épilepsie et tout l'entourage, c'est-à-dire le milieu scolaire, les parents. Donc, le balado, c'est une forme, c'est un outil d'intervention aussi. On va l'utiliser à tous les jours. Donc, c'est ça. C'est un outil d'intervention et de sensibilisation.
5: Et concrètement, quels sont les sujets qu'on touche dans les épisodes?
3: Oui, on a une famille, la famille de Raphaël. Donc, on a le papa, la maman, la sœur qui parle du processus de vie, qu'est-ce que c'est vivre avec l'épilepsie. On a aussi la chance d'avoir une infirmière qui s'appelle Émilie Lavoie, qui est infirmière praticienne au CHUS, à Sherbrooke, qui vient parler, qui répond aux questions des parents, tu sais, les plus populaires. On a aussi la chance d'avoir le docteur Jean-François Clément, qui est épileptologue, c'est-à-dire un neurologue spécialisé en épilepsie. Lui va parler un petit peu plus de la transition, les questions des ados, puis comment préparer notre adolescent à passer à l'âge adulte. On a aussi une enseignante d'une école qui parle du bien fondé, du bien-être que ça a apporté, le tout terrain. Et puis, on a Sylvain et moi.
2: Karine, peut-être tu peux nous aligner pour nous expliquer qu'est-ce que c'est tout terrain?
4: Alors, le tout terrain, c'est vraiment une alliance avec les milieux scolaires. Donc, dès l'âge de 4 ans, notre organisme, on va aider, on va accompagner les enseignants, les parents, les enfants pour les aider à travers leur parcours scolaire, mais en lien avec l'épilepsie. Donc, c'est un peu tout ça. Puis, on va couvrir vraiment très large, là, Montérégie aussi, Brome-Missisquoi, Haute-Yamaska. Donc, on est là pour toutes ces familles-là.
2: Annie, moi, je pense à... J'ai quelqu'un dans ma famille que son enfant est épileptique, puis ça a été difficile au début d'accepter. Ça a été difficile d'aller cogner à la porte d'un organisme comme Épilepsie Montérégie. Est-ce que avec ce balado-là, justement, on veut peut-être faire en sorte que, oui, on va répondre aux questions, mais on va ensuite être une espèce de courroie de transmission avec ces gens-là qui peut-être se sentent encore un peu dans une espèce de vide, là?
3: Absolument. Le tout-terrain, on veut l'envoyer à toutes les infirmières scolaires. Donc, les infirmières connaissent les enfants qui vivent avec l'épilepsie. Donc, s'ils connaissent le programme tout-terrain, ils vont pouvoir en parler aux familles.
4: Oui, ce sont des alliés, là, vraiment, les infirmières scolaires pour nous.
2: Donc, on peut inviter les gens à aller l'écouter.
3: Bien, certainement. J'aimerais vous dire merci à M105, la gang, pour avoir offert ce beau projet-là là, des balados. Merci.
2: Grandir avec l'épilepsie, il y a 6 épisodes qui explorent les défis, mais aussi les réussites de ces jeunes vivant avec l'épilepsie. Nous, on parlait ce matin avec Karine Parent, qui est agente de liaison pour Tout Terrain. Merci beaucoup, Karine.
4: Merci à vous.
2: Et Annie Roy, que vous connaissez, qui est un visage, c'est pas la première fois que tu viens à notre micro, Annie, visage connu, directrice et en intervention chez Épilepsie Montérégie. Merci beaucoup, Annie.
3: Merci de l'invitation.
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0: Dans nos oreilles, c'est les respectables que vous avez entendus au midi M105. Vous le savez en fin de semaine, puis si vous le savez pas, vous allez m'entendre en parler cette semaine quand même. Il y a plusieurs activités pour les journées de la culture et on aura l'occasion de visiter le Palace samedi matin, le 26 septembre, à compter de 10 heures. On vous invite à venir visiter. Faut quand même se prendre un petit billet. Vous allez sur le site du Palace. C'est gratuit. Vous allez dans la programmation et même si c'est gratuit, on vous invite à prendre un billet parce que ça organise aussi un peu plus combien on va être et tout. Et ça se passera de 10h à 15h. Et sinon, ben pour ceux et celles qui voudraient en savoir davantage sur la programmation théâtrale du Palace pour 2026-2027, on a une superbe soirée le 28 septembre à 18h30. C'est animé par Marie-Soleil Michon. C'est encore une fois gratuit pour venir découvrir les spectacles qui seront joués. Puis on a aussi des personnalités qui jouent dans ces spectacles-là qui pourront aussi vous en parler. C'est gratuit, on se procure ça sur le site du palacedegranby.com.
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5: Ici Marianne Roy et voici vos infos M105. Depuis juin, Radio-Canada retire de sa plateforme audio les émissions régionales de plus de 2 ans, alors que plusieurs productions montréalaises demeurent accessibles. Selon une note interne obtenue par la presse canadienne, cette décision vise à limiter les dépenses et tient compte de leur faible volume d'écoute. Des critiques estiment que ces retraits appauvrissent la mémoire collective des régions en rendant plus difficile l'accès à des contenus portant sur l'actualité, la culture et les enjeux locaux. Pour l'Estrie, par exemple, cela signifie que de nombreuses émissions ne sont plus accessibles gratuitement au public après 2 ans. Radio-Canada soutient pour sa part que le contenu demeure conservé dans ses archives. Le chef de l'opposition conservatrice Pierre Poilievre réitère son opposition à ce que le Canada devienne membre associé à l'Union européenne. Lors d'un rassemblement à Brantford en Ontario, il a affirmé que le Canada ne sera jamais le 28e État de l'Union européenne. Ces propos surviennent alors que le premier ministre Mark Carney cherche à resserrer les liens avec l'Europe et que le président américain Donald Trump laisse entendre qu'une telle adhésion pourrait être perçue comme un acte hostile. Monsieur Poilievre soutient que le Canada dispose déjà d'un accord de libre-échange avec l'Europe et des liens de défense via l'OTAN. Et un événement sportif avait lieu hier, soit Rouler pour vivre, qui se déroulait au profit de la Fondation du Centre hospitalier. Les sommes recueillies servent à financer l'achat d'équipements spécialisés destinés aux jeunes patients en pédiatrie à l'hôpital de Granby. Un total de 15 000 $ a été amassé cette année et des membres de l'équipe M105 faisaient partie de l'événement. Voilà, pour plus de détails et d'autres nouvelles, rendez-vous au m105.ca.
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0: Bon lundi 21 septembre, vous êtes au Midi M105 avec Mélissa toujours. Et ce matin, dans l'émission M105 le matin, il y avait ce segment « La vie des gens d'ici ». On a parlé d'un événement qui a eu lieu vendredi dernier.
1: En fin de semaine, on soulignait la 45e journée d'action contre les violences sexuelles faites aux femmes à Granby, Florence.
2: Exactement, donc ça avait lieu vendredi. La coalition des groupes de femmes de la Haute-Yamaska et de Brome-Missisquoi qui ont donc lancé un appel à la mobilisation pour rappeler qu'il reste encore beaucoup de travail à faire pour mettre fin aux violences sexuelles. Donc, après 45 ans de mobilisation, c'est ça qui avait de particulier, les organismes soulignent que les violences sexuelles continuent de toucher de façon disproportionnée. Alors, il est question des femmes, des filles et plusieurs personnes issues de groupes marginalisés en général. Et je me suis entretenue avec Élise Bouvier du CALAX des Rivières, parce que ce qu'il y avait de particulier aussi cette année, c'est que ça coïncidait avec le 40e anniversaire du CALAX des Rivières de Granby. Donc, c'était une édition particulière, 45e journée, 40e anniversaire du CALAX. Et selon Mme Bouvier, qui est intervenante justement psychosociale au CALAX des Rivières, les violences sexuelles demeurent une réalité qui touche encore une grande partie de la population. On va pouvoir l'écouter.
3: Mais nous, on reste quand même à dire qu'il faut une écoute, parce que en fait, ça fait des années et des années que les personnes victimes de violences sexuelles parlent, mais ne sont pas entendues. Donc moi, j'aime bien axer le discours autour de l'écoute. Est-ce que les personnes, quand elles parlent, elles sont crues? Là, je fais notamment référence à une étude qui est sortie en 2025 sur le fait que il y a une forte proportion des jeunes adolescents, adolescentes qui adhèrent à des mythes qui culpabilisent les personnes victimes de violences sexuelles.
2: Et là, je vais revenir, je pense que on se rappelle tous de moi aussi. Donc, le mouvement
1: le
2: moi
1: hashtag.
2: Aussi. Oui, hashtag moi aussi ou hashtag MeToo. Donc, les dernières décennies qui ont permis des avancées importantes, notamment grâce au mouvement moi aussi, qui a contribué à briser le silence, à encourager davantage de victimes à dénoncer. Je pense que aussi le Gisèle Pilicot, la honte change de camp. Donc, il y a des vagues comme ça qui sont venues, qui ont permis une sensibilisation, mais malgré tout, les chiffres démontrent malheureusement que le problème est loin d'être réglé. Donc, les plus récentes données de l'Institut de la statistique du Québec qui montrent que plus de 13 000 victimes d'infractions sexuelles ont été recensées par les corps policiers québécois en 2024, soit le plus haut nombre enregistré depuis au moins 2005. Donc, même si on en parle, même s'il y a une vague de
1: dénonciation,
2: exactement. Ça reste une réalité qui est bien présente et les femmes représentaient à elles seules environ 86% des victimes. Donc, enfin, on rappelle que c'est vraiment un problème qui touche de manière disproportionnée les femmes. À l'échelle de l'Estrie, maintenant, les organismes spécialisés constatent eux aussi que les besoins restent grands. Dans son plus récent rapport annuel, le CALAX Agression Estrie qui affirme que la demande pour les services d'accompagnement, de prévention et de sensibilisation demeure soutenue dans la région malgré les progrès réalisés au cours des dernières années. Les intervenantes qui rappellent également que les chiffres officiels ne reflètent qu'une partie de la réalité parce qu'il y a plusieurs femmes qui ne dénoncent pas par peur justement de ne pas être crues. Donc seulement de 5 à 6% des agressions sexuelles seraient signalées. Ça veut dire il y a une immense proportion qui ne l'est pas.
1: Mais c'est vrai que quand tu dénonces, quand tu entends ce qui se passe dans l'actualité, tu es obligé de revivre des traumas. On te pose des questions particulières. Où est-ce qu'il faut que tu sois une victime parfaite? Faut que tu te rappelles l'heure, la journée, le tapis était comment? Les rideaux étaient comment? Comment tu étais habillée? Comment lui est habillé? Qu'est-ce que tu as dit? Qu'est-ce qu'il a dit? Il t'a soufflé dans le cou? Il t'a soufflé dans l'oreille? Hey, à un moment donné, c'est comme...
4: Non seulement c'est des détails précis comme ça, mais souvent, quand ça arrive... La femme, le corps de la femme, on dirait que ça bloque complètement ce qui se passe dans la tête. Et là, tu n'es pas capable de te souvenir.
1: Exact.
4: Et l'autre affaire, je sais que là, on en a parlé avant le début de la campagne électorale, la manière dont on fait les procès, les enquêtes, c'est à la victime de prouver.
1: Exact.
4: De repasser au travers ça. C'est super compliqué. C'est souvent ta parole contre l'autre parole. Puis au bout de la ligne, ben ça finit avec des cas d'acquittement, des affaires de même, alors qu'on se doute que ça s'est passé pour vrai. Je pense qu'il y a ça aussi qu'il va falloir repenser. Je sais qu'on avait commencé à le faire avant de lancer la campagne, Mais ça, c'est quelque chose, c'est tough, là.
2: Puis il y a la peur de ne pas être cru aussi, mmh. c'est vraiment ça, et de faire face à ce qu'on appelle ben, du shaming, donc du victim blaming aussi. Donc, c'est-à-dire que c'est la victime, finalement, qui doit se défendre. D'ailleurs, on va écouter Mme Bouvier encore à ce sujet-là sur le fait qu'elle parle justement que plusieurs victimes disent encore craindre de ne pas être cru lorsqu'elles dénoncent leur agresseur.
3: Même si la problématique peut vous paraître loin, en fait, c'est une violence qui est systémique, qui est omniprésente dans notre société. On rappelle, c'est une femme sur trois et un homme sur six qui est concerné qui a subi en fait des violences à caractère sexuel. Donc nous, on est là pour rappeler qu'on on voit ces violences, on écoute, on vous entend, on vous croit et on vient vous soutenir à travers toutes les émotions qu'on traverse quand on a été victime de violences sexuelles. On est là pour crier notre colère, mais aussi pour nous apporter du réconfort et de la joie. Donc c'est une marche qui est toujours...
2: Alors, la coalition qui a profité de l'occasion en terminant pour lancer la campagne « Les années passent, la violence sexuelle reste, changeons l'histoire ». Les groupes membres souhaitent ainsi rappeler que la violence sexuelle demeure bien présente et que l'ensemble de la population a un rôle à jouer pour faire avancer les choses. Je vais terminer en nommant les ressources rapidement. Donc, la coalition des groupes de femmes de la Haute-Yamaska et de Brome-Missisquoi regroupe notamment la maison Alice Desmarais, Horizon pour elles, le Calax des Rivières, le Centre de femmes des cantons et le Centre femmes entre elles.
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3: C'est avec un beau soleil sur la région que je vous souhaite un bon début de semaine. C'est Lydia Bonin qui est avec vous cet après-midi jusqu'à 16h. D'ailleurs, ce week-end, j'étais du côté de la marche du grand défoulement. D'ailleurs, montant record pour eux, 63 696 beaux dollars. Tout ça, c'est grâce à vous. Merci à ceux et celles qui ont été avec nous, qui ont marché sous un beau soleil ce samedi. Hey, je vous gâte aussi cet après-midi avec un concours. Ouais, j'ai votre paire de billets pour le Festival d'automne du Mont-Sutton. Je vous en reparle dans quelques minutes avant, en musique, ce qui s'en vient. Shabuzi avec Car Girl. On aura aussi Mitsu et Yacette Sidon avec C'est chaud. Mais tout de suite, voici Lady Gaga avec The Dead Dance.
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0: Montréalais, 13h24. Je vous souhaite un beau lundi après-midi. Puis demain, c'est officiellement déjà le début de la saison automnale. Ouais, avec les feuilles dans les arbres qui vont changer de couleur, le café au chocolat chaud qui va faire du bien. Puis au Mont-Sainte-Anne, on a déjà commencé avec le festival d'automne. On vous propose une programmation variée jusqu'au 18 octobre prochain. Alors, il y a des activités offertes 7 jours sur 7 comme du vélo de montagne, disque golf, du camping au sommet aussi. Mais il y a quelques activités offertes spécialement pour le festival d'automne, entre autres des randonnées guidées. Il y a aussi du yoga en haut de la montagne, si ça vous tente. Bien, sachez que j'ai votre part de billets à vous offrir pour le festival d'automne du Mont-Sutton. 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

Marie-Denise Pelletier, version 2026 à 13h46. Je vous souhaite de passer un beau lundi. 12 degrés présentement sur la région. Il va faire un petit peu plus froid cette nuit. Minimum de 3. Voici tout de suite en musique Con Calma.

0: On vous lance l'invitation pour participer au Marathon Sun Life de Granby et on va faire un autre coup de chapeau.
1: Et Vanessa, à sa chronique Les Sportifs, va nous présenter Daphné Hébert, qui est une pilote à l'Autodrome Granby.

qui est disponible en ligne. Puis dans l'épisode de cette semaine, il y a Fadi Sidaros, qui est de Sidaros et Associés IG Gestion Privée de Patrimoine, qui nous parle de nos jeunes. Ouais, comment qu'on fait pour préparer nos jeunes à faire face à la vie financière, et ce, de 0 jusqu'à 30 ans. Donc, quand on est étudiant, quand on est jeune adulte, ou encore quand on a nos toutes premières jobs en tant qu'adolescent, eh bien, c'est là que ça se passe. Alors, si jamais vous voulez l'écouter, c'est le balado Liberté planifiée, disponible sur YouTube et toutes les plateformes d'écoute, évidemment, disponible aussi au m105.ca. Dans quelques instants, il y a Marianne qui s'en vient avec les infos. Restez là!

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2: Moi, je pensais qu'il venait de faire un AVC, je sais pas, là.
3: Ouais.
2: On a vraiment paniqué, moi et Charlotte. Ça a été, je sais pas comment l'expliquer, ça a été vraiment très difficile.
3: Ben, là, c'est normal, mais ouais. C'est surtout que ça arrive, c'est invisible. Hein?
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3: 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Ça a été ensuite l'ambulance et tout.
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2: Ici Marianne Roy et voici les infos M105. La ville de Granby ainsi que les MRC de Brome-Missisquoi, de la Haute-Yamaska et de Rouville demandent aux partis en campagne électorale de s'engager à financer l'implantation d'un pôle universitaire à Granby. Ils estiment que l'absence d'une offre universitaire contribue à l'exode des jeunes vers les grands centres et accentue les difficultés de recruter dans plusieurs secteurs clés de la région. Ils souhaitent voir apparaître des programmes en présentiel, en administration, en santé et en éducation. Un nouveau comité régional réunissant les trois MRC, le milieu de l'éducation et éventuellement des acteurs clés économiques sera créé afin de porter le projet auprès des universités et du gouvernement du Québec. Les partenaires municipaux demandent également un financement provincial stable et la reconnaissance du futur pôle universitaire comme un levier de développement économique, social et éducatif pour l'ensemble de la région. Et la campagne électorale se poursuit aujourd'hui au Québec et un nouveau sondage vient s'imposer comme sujet d'actualité. Selon ce coup de sonde Segma Radio-Canada, les coop de l'information, le Parti québécois reste en tête des intentions de vote à 29 %. La coalition Avenir Québec arrive deuxième à 22 %. Derrière, le Parti libéral obtient 19 %.

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1: 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Tout de suite en musique, c'est No Doubt avec Don't Speak.

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1: En jean de poitrine est en vedette de nouvelle bande-annonce d'un film américain. Ouais, alors c'est le prochain film de David Leitch qui s'appelle Comment braquer une banque. Ça, c'est une gang de voleurs de banque qui diffusent leurs mauvais coups devant des milliers d'abonnés sur les médias sociaux. Ouais. Alors, ils ont utilisé la chanson Sherpa dans jean de poitrine dans leur bande-annonce qui vient tout juste de sortir. Ce film-là, d'ailleurs, qui sortira le 13 novembre prochain. Très belle nouvelle pour le duo québécois, hein? Et il y a Drake qui a sorti hier une nouvelle chanson qui s'appelle Québec. Ouais, je vous rappelle, Drake qui vient de Toronto, donc est assez familier avec la province. Mais c'est dans le cadre de son nouveau film FOMO, donc Fear of Missing Out en anglais, où c'est comme un genre de documentaire où ça mélange des clips musicaux, un aperçu de son été aussi. Donc, il y avait 9 nouveaux extraits dans ce film-là. Et Québec est la première chanson dévoilée. On n'en parle pas beaucoup dans la chanson. On le nomme seulement une fois, mais sachez que Drake était à Montréal en 2008 pour son tout premier concert en tête d'affiche, donc sûrement que c'est pour cette raison.
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1: C'était Ariane Moffat en cette journée mondiale de la gratitude. On vous a d'ailleurs demandé sur notre page Facebook ce matin, la gang M105, de quoi êtes-vous reconnaissant? Et il y a entre autres Marianne Meunier qui dit elle est reconnaissante d'avoir une belle famille en santé. Marie-Ève Théberge est dans le même sens, que son fils soit en santé. J'aimerais aussi saluer Sylvie Fréchette qui, elle a dit: j'ai guéri mon cancer en 2013 et je suis reconnaissante de la naissance de mon petit-fils en 2022. Effectivement, il y a de quoi être fière de ça. Alors, je vous invite à nous écrire. C'est toujours le fun de vous lire. Moi, je dirais que je suis reconnaissante aussi d'être en santé, premièrement, que mon entourage aussi soit en santé. Alors, ça serait ma reconnaissance du jour. On a toujours un beau 13 degrés aujourd'hui avec un soleil sur la haute Yamaskabron, Missisquoi en musique. Dans les prochaines, il y a entre autres Taylor Swift qui s'en vient.
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0: Mackay qui sera d'ailleurs dans la région en fin de semaine le samedi 26, donc samedi prochain au Festival Belle Banlieue. Et c'est votre dernière chance pour aller les voir en spectacle. Je vous rappelle, ils font présentement leur tournée d'adieu. Donc, c'est à compter de 21h30 au Festival Belle Banlieue ce samedi. Et demain, c'est la Journée mondiale sans voiture. Et pour l'occasion, la MRC de la Haute-Yamaska qui vous offre le transport collectif à la demande gratuitement. Donc, vous pouvez déjà réserver votre trajet haute-yamaska.ca.
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1: Ici Marianne Roy et voici les infos M105. La ville de Granby ainsi que les MRC de Brome-Missisquoi, de la Haute-Yamaska et de Rouville demandent aux partis en campagne électorale de s'engager à financer l'implantation d'un pôle universitaire à Granby. Ils estiment que l'absence d'une offre universitaire contribue à l'exode des jeunes vers les grands centres et accentue les difficultés de recruter dans plusieurs secteurs clés de la région. Ils souhaitent voir apparaître des programmes en présentiel, en administration, en santé et en éducation. Un nouveau comité régional réunissant les trois MRC, le milieu de l'éducation et éventuellement des acteurs clés économiques sera créé afin de porter le projet auprès des universités et du gouvernement du Québec. Les partenaires municipaux demandent également un financement provincial stable et la reconnaissance du futur pôle universitaire comme un levier de développement économique, social et éducatif pour l'ensemble de la région. Et la campagne électorale se poursuit aujourd'hui au Québec et un nouveau sondage vient s'imposer comme sujet d'actualité. Selon ce coup de sonde Segma Radio-Canada, les coop de l'information, le Parti québécois reste en tête des intentions de vote à 29 %. La coalition Avenir Québec arrive deuxième à 22 %. Derrière, le Parti libéral obtient 19 % des intentions de vote, soit un point de plus que le Parti conservateur à 18 %. Et Québec solidaire ferme la marche avec 12 %. Et à l'échelle locale, Christine Fréchette sera de passage à Granby aujourd'hui à la cantine Ben Onsbourg-Labédène et M105 sera sur place. Voilà, pour plus de détails et d'autres nouvelles, rendez-vous au m105.ca.
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1: Marianne qui sera de retour avec les infos dès 16h. Puis moi, c'est Lydia Bonin qui vous accompagne d'ici là en musique. D'ailleurs, je vous offre une chanson d'Alicia Keys. Puis elle aimait bien ça, New York. Fait qu'elle a écrit une toune là-dessus. Ça s'appelle Empire State of Mind. Ça s'en vient dans quelques instants. Si avec Cheap Pierce aussi sera des nôtres dans quelques minutes. Mais pour tout de suite, c'est Bruno Mars avec Lazy Song.

0: Un souvenir de Madonna, d'ailleurs, elle qui a annoncé en fin de semaine collaborer sur une nouvelle chanson qui va sortir bientôt avec Charlie XCX. Alors, ce serait un remix d'une chanson qu'elle a sortie sur son nouvel album en juillet dernier, Danceteria. Ouais, ce serait un remix avec Charlie XCX qui devrait sortir d'ailleurs ce jeudi. Alors, bien hâte d'en entendre plus là-dessus. Et juste saluer aussi toute la gang qui a participé en fin de semaine du côté de Bromont. Alors, deuxième édition de course de boîtes de savon. J'ai vu des images, même des vidéos d'ailleurs qui ont été publiées. Les pilotes, vous étiez créatifs. C'est vraiment hot. Il y en a plein avec des flammes, par exemple, que j'ai vues. Alors, bravo à tous les pilotes et à ceux et celles qui ont participé à cette course de boîtes de savon. En plus, il faisait tellement beau samedi. Quelle belle journée parfaite pour ça. En musique, dans les prochaines, Bleu Jeans Bleu.
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0: Il est 15h38, presque l'après-midi déjà de terminer au travail. On a toujours un beau soleil qui nous accompagne sur la Haute-Yamaska-Bromissisquoi. Et soleil, d'ailleurs, qui à date va rester jusqu'à jeudi. Ça a le temps de changer, mais c'est une bonne nouvelle quand même pour ce soir et cette nuit. Minimum de 3 attendus, ce sera partiellement nuageux dans le ciel. En musique, un souvenir de Snap.
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Dans quelques minutes, c'est le début du retour M105. Puis la semaine dernière, il y a mon forfait Grande Baie Région qui a été officiellement lancé. Je vous rappelle rapidement, vous pouvez choisir de 3 à 5 expériences parmi une vingtaine d'entreprises locales et vous pouvez économiser 40 % de rabais. Alors, pour nous en parler plus en détail, Geneviève Bonneau sera là dans le retour M105.

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4: Il est 4h01, on a un super chaud 14 degrés.
5: Oui, avec du beau soleil.
4: Salut les filles, comment ça va?
5: Salut!
6: Allô.
4: Non, mais sérieusement, 14, on se dit que c'est pas gros.
5: Ouais.
4: Mais c'est la normale de la saison.
5: Et demain, officiellement, c'est déjà l'automne.
6: Eh oui!
4: Bonjour l'automne! D'ailleurs, les feuilles commencent à rougir. Je sais pas si vous l'avez vu dans votre coin un peu, mais...
5: Un petit peu, oui.
4: Ça commence.
5: Ici, là, de la fenêtre.
4: On voit. On les voit ici.
5: Ben oui! Sur la rue principale ici à Granby, il y a déjà des arbres qui changent de couleur.
4: Bref, on est partis ensemble jusqu'à 18h aujourd'hui. Vous avez passé une belle fin de semaine, les filles?
5: Très belle fin de semaine. D'ailleurs, on a les deux participés à la marche du Grand Défoulement.
6: Ben oui.
5: Montant record en fin de semaine. Il faisait super beau. Les gens étaient au rendez-vous. C'était le fun.
4: Bravo pour la participation. J'ai su que l'animatrice n'était pas pire bonne. Moi, c'est ce qu'on m'a dit.
6: Oui, c'était bien. C'était bien. J'ai dit
5: qu'elle n'était pas si pire. C'est moi, si jamais vous ne saviez pas.
4: Ça nous surprend, mais bon. Il fallait bien que je sois chiant quelque part. On va y aller avec les infos.
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4: Allons-y avec les infos M105. Marianne, il y a Christine Fréchette qui était de passage à Granby aujourd'hui.
8: Et oui, elle était à la cantine chez Ben pour serrer la main des citoyens et manger une poutine. Sur place, Mme Fréchette a donné un point de presse. Et d'ailleurs, M105, on était les seuls médias locaux à poser une question. On lui a demandé, en cette période de fermeture de la halte répit à Granby, comment elle allait faire pour aider les personnes en situation d'itinérance à l'échelle régionale. Écoutons sa réponse.
9: Vendredi dernier, j'ai annoncé la création d'un fonds de 250 millions de dollars pour aider les villes, les municipalités, les organismes également à accompagner ces personnes qui sont en situation d'itinérance. J'ai nommé un ministre responsable de ça et ce plan national-là, on va l'élaborer avec les autorités en fait qui sont engagées là-dedans, les municipalités, les groupes communautaires, le secteur privé, nous-mêmes, le fédéral. Tous ensemble, on va identifier quelles sont les responsabilités de tout un chacun. Question que l'efficacité soit vraiment au rendez-vous, parce que je remarque que dans plusieurs situations, on improvise un peu là, qui va s'attarder à faire quoi, et il nous faut un plan concret, structuré, pragmatique. C'est ce à quoi.
8: Après donc avoir rappelé son plan en matière d'itinérance, elle a répondu à notre deuxième question sur le rôle des organismes communautaires alors que ceux-ci se disent à bout. Elle dit vouloir inclure un dialogue avec le communautaire dans l'exécution de son plan pour clairement définir les responsabilités de chacun. La marche du grand défoulement de Granby là.

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1: Maison parallèle, ainsi que les services d'aide financière, juridique et info cancer de la Fondation québécoise du cancer. Et une exposition bénéfice des œuvres du peintre André Turpin sera présentée le 27 septembre prochain à Sainte-Christine au profit de la Fondation Au Petit Creux. L'initiative est portée par les responsables de la succession de l'artiste décédé en 2017 qui souhaite respecter l'une de ses volontés, soit d'aider les jeunes. Donc, la succession possède autour de 400 œuvres allant d'une centaine de dollars à plus de 5 000 et souhaite leur donner une nouvelle vie tout en soutenant des causes communautaires. Donc, il sera possible d'acheter de ces œuvres, mais il y aura aussi des produits dérivés qui seront offerts à moindre coût. Et les organisateurs espèrent de façon optimiste générer jusqu'à 25 000 $ en vente lors de l'exposition des œuvres, dont 20 % seront remis à la Fondation Au Petit Creux. Voilà. Pour plus de détails et d'autres nouvelles, rendez-vous au m105.ca.
2: Merci beaucoup au sport. Match préparatoire du Canadien ce soir, alors qu'on accueille Ottawa, mais à Trois-Rivières et non pas à Montréal. Alex Newhook sera sur la première ligne aux côtés de Suzuki puis Caulfield. Chez les attaquants, Kreider, Anderson, Dano, absent. Presque tous les réguliers à la défense y seront, sauf Matheson. Et devant le filet, ce sera Dobesch avec Montembeau. Au tennis, si vous êtes pas au courant, Leilani Fernandez a bien commencé son tournoi et son entrée en scène à l'Omnium de tennis de Singapour. Elle a gagné aujourd'hui. Et le projet d'expansion de la Ligue nationale de hockey apparemment devrait rencontrer de l'opposition au sein du bureau des gouverneurs, ça c'est les propriétaires. Et d'ailleurs, demain, les gouverneurs vont se réunir à New York pour le début de la saison.
3: Pour ce qui est de la météo pour ce soir et cette nuit, ce sera partiellement nuageux, minimum de 3, avec risque de gel aussi dans la nuit. Demain, ce sera du soleil toute la journée avec un maximum de 17, il fait présentement 14.
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2: On parle de risque de gel au sol pour ce soir, cette nuit, mais quand tu regardes la nuit prochaine, mardi à mercredi, le minimum sera de moins 1.
3: Non, impossible.
2: Ben, première journée d'automne, c'est ça. Bienvenue dans l'automne. Bon, on va y aller avec nos tunes. On va se retrouver tantôt en 2000. Il y a des classements qui se font pour tout. Le groupe qui s'en vient tantôt, le Blood and Gang, font partie de la liste des classements des groupes et les artistes les plus vulgaires de l'histoire.
3: Je dis ça de même.
2: Ils y sont avec The Bad Touch. Et avant ça, c'est la tune de Friends. Bien sûr, c'est les Rembrandts qu'on écoute tout de suite dans le retour.
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1: Il est 4h14, on a 14 degrés sur la région. Beau soleil au moins qui est là pour vous ramener jusqu'à la maison. Puis notre info aujourd'hui qui va changer votre fin de journée. Êtes-vous du genre à chercher, je sais pas moi, le téléphone cellulaire?
2: Toujours.
1: Les clés.
2: Ah!
1: La télécommande. Dans le frigo.
2: Dans le frigo?
1: Ouais, tu regardes, tu cherches de quoi, il est où, t'as l'affaire, tu le trouves plus. Puis, bref, chercher des petites affaires
2: oui,
1: de la vie.
2: Bon. Toujours.
1: Ben, sais-tu qu'un être humain moyen va passer une année de son existence, au complet, là, 365 jours de sa vie, à chercher des petites affaires?
2: Ah, oh, j'aime ça!
1: Fait que, voilà, si tu veux sauver du temps, tu l'as la solution, tu t'ouvres un petit fourre-tout, tu mets tout ça là-dedans.
2: Exact, moi, c'est un tiroir à mon entrée, je mets tout dedans, je me casse pas la tête.
1: Hey, aujourd'hui, grosse émission, encore une fois, pour vous ramener jusqu'à la maison. Entre autres, 16h50, drôle de nouvelle, il sera question d'idées insolites. On a la dernière journée officielle de l'été au complet.
2: Mm-hmm.
1: Fait qu'on va se donner des idées insolites pour célébrer la fin de la saison estivale.
2: 16h40, demain, c'est le premier événement bénéfice du Festival international de la chanson de Granby avec Linda Lemay, Andréane Amalette, puis on va recevoir Linda Lemay en entrevue.
1: Et à 16h25, il y a Geneviève Bonneau qui viendra faire son tour pour nous parler de Mon Forfait Granby et Région qui est maintenant sorti des grosses économies sur plusieurs choses à faire dans notre secteur. Alors, plus de détails à 16h25. Tout de suite en musique, c'est Gabriel Frodette.
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1: C'était Gabriel Fredette dans le retour M105, un gars qui est un cœur à prendre maintenant,
2: ouais.
1: Mesdames.
2: Maintenant, c'est
1: M105.
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1: Showbiz. Un extrait d'un succès de Miley Cyrus qui est accusé de plagiat, puis je pense que c'est pas la première fois.
2: Ouais, ben oui, puis là, cette fois-ci, c'est concernant son dernier album, Bass Persuadies, qui est sorti là, la semaine dernière ou l'autre d'avant, si je me trompe pas. Alors, c'est l'artiste française Amanda Lear qui accuse Miley Cyrus d'avoir plagié sa chanson. En chanson de Amanda Lear qui est sortie là, en 78, donc de Sphinx, avec une chanson qu'elle a sortie Miley Cyrus qui s'appelle Red Lights. Puis, elle n'est pas allée de main morte, l'artiste française. Alors, Amanda a dit sur les médias sociaux hier, « Merci, Miley, d'avoir copié ma chanson de Sphinx. Je suis flattée. » Alors, elle dit aussi que l'affaire ne va pas rester là, qu'elle, sa maison de disques Universal allait contacter celle de Miley Cyrus pour conclure un arrangement à l'amiable. Et si ça ne fonctionne pas, ben, on pourrait même se rendre jusqu'à un procès. Pour le moment, Miley Cyrus n'a pas commenté la situation.
1: Eh ben. Shake it off de Taylor Swift. Serez-vous surpris si on vous dit qu'elle va gagner un autre prix?
2: Ouais, un autre prix pour les Video Music Awards. Et c'est un premier prix de l'histoire de cette récompense-là. On parle de Artist Director Honors. Donc, non seulement en tant qu'artiste, mais en tant que directrice, producteur, exact, donc de ces vidéoclips, entre autres. C'est la première fois, comme je vous disais, que ça a été remis. Alors, ce sera remis à Taylor Swift. Puis, en même temps, elle va faire l'histoire. Parce que en ce moment, Taylor Swift est égalité avec Beyoncé, avec 30 récompenses au total. Donc, les deux sont
1: c'est
2: comme
1: juste ça, hein,
2: les deux premières des Video Music Awards en ce moment, puis grâce à ce prix-là, ben officiellement, elle devient l'artiste la plus récompensée. Et elle a encore d'autres nominations, donc ça se peut que ça soit encore plus après ça. Les Video Music Awards qui se tiennent là, dimanche du côté des États-Unis.
1: On vous invite à écouter cet extrait musical, si ça marche un jour. Un instant, ben aller chercher mes affaires.
4: Où nous apprenons à nos followers à braquer les banques qui les braquent eux.
5: C'est pas cette banque qui a dépouillé plein de gens qui s'en est tiré?
4: J'ai mieux à faire que de penser aux ambitions personnelles des voleurs. On nous dit allez à la fac et vous décrocherez un bon taf, mais il y en a pas de taf. Et on se retrouve à rembourser.
1: Ça, c'est la BO d'un nouveau film qui s'en vient. D'ailleurs, je viens de voir que Christian Slater est encore comédien. Je suis surpris. Il est là-dedans.
2: Ça a l'air que oui. Ben, ça, c'est donc bande-annonce du prochain film de David Leitch qui s'appelle Comment braquer une banque. Ce qui est intéressant là-dedans, c'est que la chanson en dessous qu'on entend, c'est celle d'Angine de Poitrine.
1: Wow.
2: Du duo québécois. Ouais. Alors, c'est la chanson Sherpa. C'est le fun de les voir dans une méga production comme ça américaine. D'ailleurs, le film, si ça vous tente, c'est le 13 novembre prochain. On parle d'une gang de voleurs de banque qui décide de diffuser leurs coups sur les médias sociaux. Bon, c'est ça.
1: C'est ça. Ça fait partie de l'histoire moderne de la vie au
2: exact.
1: Quotidien. En musique, dans quelques instants, c'est Ellie Rose.
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0: C'est Élie Rose dans le retour M105. Il est 16h28. On vous souhaite une excellente fin de journée, puis merci d'embarquer avec nous autres dans le retour M105.
1: Et là, on a avec nous aujourd'hui Geneviève Bonneau, conseillère à l'accueil et aux produits touristiques et de commerce tourisme Granby Région, parce que la semaine dernière, vous avez lancé un tout nouveau projet qui s'appelle Mon Forfait Granby Région.
2: Absolument. Ça me fait plaisir d'être là pour vous en parler.
0: Bien, bienvenue en tout cas. On est content de t'avoir avec nous autres, puis on va en parler. On veut savoir c'est quoi, comment ça fonctionne.
2: C'est assez simple. C'est un produit d'un panier d'achat, en fait, là, qu'on offre aux citoyens, mais aussi aux visiteurs de Granby pour toute l'automne, là, pour profiter pleinement de la basse saison puis de tous les trésors qu'elle a à offrir. Donc, dans ce panier-là d'achat, on met 3 à 5 activités de notre choix parmi une sélection de 20 entreprises qui participent avec une offre d'expérience touristique chez eux. Puis, dans le fond, une fois reçu, là, on reçoit un code QR par courriel une fois qu'on fait notre transaction pour entrer dans chacun de ces commerces-là. Puis, on a une belle variété d'activités offertes. Là. On parle du zoo, du palace, de quelques restaurants, du centre-ville et d'ailleurs en ville. Puis, ça permet en fait de se concocter soit une journée de visite dans Granby ou plusieurs petits week-ends, petites sorties cet automne. C'est vraiment plaisant. Faut aller voir ça sur mon forfait Granby Région.
0: Et ce que tu nous mentionnais tantôt avant qu'on embarque en onde, c'est que tu peux acheter plus qu'un forfait.
2: Absolument. Dans le fond, il n'y a pas de limite d'achat. Il y a une limite d'items à mettre dans le panier pour profiter de la bonification parce que c'est ça, il y a un rabais qui s'applique en mettant les items dans le panier. Quand on met 3 activités, expériences touristiques dans notre panier, il y a un 40% de rabais pour le consommateur. Fait que c'est super attrayant pour ça. Ça fait des belles idées de cadeaux Noël et cadeaux pour à bas prix.
1: Ben oui, puis ça peut être personnalisé aussi à la personne.
2: Oui, c'est fait ça.
1: Tu sais, tes cadeaux de Noël sont pas mal déjà prêts.
2: Absolument. Il y en a pour tous les goûts. On a autant des activités, des visites dans les vignobles que une activité au petit monde des grands, un forfait famille qu'on peut concevoir pour nos neveux, nos nièces, nos enfants. Fait que c'est super de ce côté-là.
0: Et le temps là-dessus, quand tu l'achètes, mettons là, mais cette semaine, on l'achète.
2: Oui.
0: On a jusqu'à quand pour en profiter?
2: Dans le fond, on a la mise en vente qui est effective depuis 5 jours à peine. Mm-hmm. Mais la validité des offres, c'est jusqu'au 28 février prochain. Là.
0: Fait qu'on a du temps.
2: Absolument. Il y a quelques offres spécifiques, là, admettons des spectacles ou des ateliers dans certains commerces, admettons Miel-Fontaine à Sainte-Cécile, qui ont des dates ciblées. Il faut porter une petite attention. Mais d'ordre général, là, jusqu'au 28 février prochain, on peut consommer les offres.
0: Et combien d'entreprises participent?
2: On a 20 entreprises qui ont embarqué, 21 pour être exact. Il y en a pour tous les goûts. Là. On a 5 à 7 restaurants dans l'option. On a les salles de spectacle à Waterloo, la Maison de la culture, le Palace à Granby. On a vraiment des attraits, Musée du Petit-Mont-des-Grands, le Zoo de Granby. On a les fins finettes. Bref, il y a une vraiment belle gamme d'activités à s'offrir.
0: Et il y a une quantité qui est limitée là-dessus.
2: Oui, absolument. Faut faire vite. Faut pas tarder pour faire notre cadeau de Noël. J'en parlais tantôt. Dans le fond, on a une belle subvention de la MRC pour couvrir ces rabais-là qu'on offre à la population. Par contre, c'est une enveloppe qui est limitée, bien sûr. Donc, plus vite qu'on fait nos achats, plus vite qu'on peut profiter de ces rabais-là. On parle là, d'une subvention là, de un peu plus de 20 000 $ là, pour les entreprises.
0: Fait qu'il faut vraiment aller vite pour profiter de tout ça. Vous êtes comme, je dirais, le catalogue Sears de l'époque. T'sais, ça sortait en septembre. Catalogue de Noël, c'est comme la même chose pour vous autres.
2: Absolument, ça permet de redécouvrir ce qu'on a à offrir sur le territoire de Granby parce que des fois, on oublie qu'il y a autant d'activités à 2 pas de chez nous. Là.
0: Fait que ça vaut le détour. Si on veut réserver ça, s'en acheter un, on va où? On va sur le site de Commerce Tourisme?
2: Directement en ligne. En fait, on a l'info sur Commerce Tourisme, mais ça va être sur monforfaitgranby.com. Là, vous avez la sélection des 20 entreprises en ligne. Vous cochez celle que vous voulez, vous mettez ça dans votre panier, on fait la transaction. Facile, facile.
0: Belle initiative. Bravo pour l'idée.
2: Merci beaucoup.
0: Geneviève Boineau de Vie culturelle, pas Vie culturelle, Commerce et Tourisme à Granby Région. Merci de ton passage.
2: Merci.
0: Au retour.
2: Plaisir.
0: Bye bye. Allons-y maintenant avec les infos M105. Ben, premièrement, il y a eu de la visite aujourd'hui à Granby côté politique.
1: Oui, c'est Christine Fréchette qui était de passage à la cantine chez Beigne. Chez Ben. Pour serrer la main des citoyens et manger une poutine et non un beigne. Donc, sur place, Mme Fréchette a donné un point de presse et M105 lui a demandé, en cette période de fermeture de la halte répit à Granby, comment elle allait faire pour aider les personnes en situation d'itinérance à l'échelle régionale. Écoutons sa réponse.
3: Vendredi dernier, j'ai annoncé la création d'un fonds de 250 millions de $ pour aider les villes, les municipalités, les organismes également à accompagner ces personnes qui sont en situation d'itinérance. J'ai nommé un ministre responsable de ça et ce plan national-là, on va l'élaborer avec les autorités en fait, qui sont engagées là-dedans, les municipalités, les groupes communautaires, le secteur privé, nous-mêmes, le fédéral. Tous ensemble, on va identifier quelles sont les responsabilités de tout un chacun? Question que l'efficacité soit vraiment au rendez-vous, parce que je remarque que dans plusieurs situations, on improvise un peu là, qui va s'attarder à faire quoi, et il nous faut un plan concret, structuré, pragmatique. C'est ce à quoi.
1: Et sur le rôle des organismes communautaires, alors que ceux-ci se disent à bout, elle dit vouloir inclure un dialogue avec le communautaire dans l'exécution de son plan pour clairement définir les responsabilités de chacun. La campagne électorale se poursuit aujourd'hui et un nouveau sondage vient de sortir selon Radio-Canada, les coops de l'information. Donc, le Parti québécois reste en tête avec des intentions de vote à 29 % La coalition Avenir Québec arrive deuxième avec 22 % et derrière, le Parti libéral obtient 19 % soit un point de plus que le Parti conservateur, donc à 18 et Québec solidaire ferme la marche avec 12 % Et une exposition bénéfice des œuvres du peintre André Turpin sera présentée le 27 septembre à Sainte-Christine au profit de la Fondation Au Petit Creux. L'initiative est portée par les responsables de la succession. L'homme décédé en 2017 souhaitait respecter donc les volontés de André Turpin. Selon Alain Clément, un des trois responsables, André Turpin a connu une enfance difficile avant de découvrir son talent artistique.
4: Le vœu de l'artiste était de donner une partie des ventes de ses œuvres à des fondations qui aident les enfants. Monsieur Turpin, à l'époque, était considéré dans ce qu'on appelle aujourd'hui les orphelins du Plessis. Il y avait une nouvelle organisation qui s'appelait Boscoville. Des éducateurs spécialisés en psychoéducation l'ont aidé à découvrir son talent d'artiste. À partir de cette découverte-là, M. Turpin a passé 50 ans de sa vie à produire des œuvres incroyables.
1: Les organisateurs espèrent de façon optimiste générer jusqu'à 25 000 $ en vente lors de l'exposition bénéfice des œuvres, dont 20 % seront remis à la Fondation Au Petit Creux afin de soutenir sa mission auprès des enfants de la région. Voilà, pour plus de détails et d'autres nouvelles, rendez-vous au m105.ca.
0: Merci Marianne, on a un petit creux et grâce à toi, ben, on a le goût de manger des beignes.
2: Ah! Oui!
0: Wow! Match préparatoire ce soir du Canadien. On est à Trois-Rivières alors qu'on accueille Ottawa. Il faut dire qu'au tennis, rapidement, Leila Annie Fernandez a réussi son entrée. C'est au tournoi de Singapour.
5: Ce sera des nuages ce soir et cette nuit, minimum de 3. Il fait présentement 14 degrés.
0: Dans quelques minutes, on jase avec Linda Lomé, mais tout de suite, c'est Alex Rowren dans le Retour M105.
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0: On vous souhaite une excellente fin de journée. C'est le retour M105 qui se poursuit jusqu'à 18h aujourd'hui. Puis là, on a de la belle visite au téléphone.
1: Ouais, on a Linda Lemay avec nous. Bonjour.
0: Allô.
2: Bonjour, comment ça va?
0: Ça va bien, vous?
2: Ben là, c'est le bonheur total. On termine une super tournée avec la 11e folie. Et demain, surtout, je vais avoir une super belle rencontre avec Andréane Amalette au Palace de Granby. C'est un événement pour aider la relève, parce qu'on sait qu'au Festival de la chanson de Granby, ça prend des sous là si on veut que ça continue. Ça dure depuis des décennies et des décennies. Moi, j'ai remporté en 1989 et depuis ce moment-là, c'est le bonheur total. Je fais cette carrière-là un peu et beaucoup même grâce au Festival de la chanson de Granby.
1: Oui, puis justement, pourquoi avoir décidé de dire oui à cette activité bénéfice-là? Est-ce que c'est parce que justement, vous avez fait votre passage au festival?
2: Ben oui, puis parce que j'étais honorée qu'on me demande ça, parce que c'est le premier événement de la sorte, donc un genre de spectacle rencontre où est-ce qu'on va raconter un peu tout ce qui s'est passé dans cette fameuse carrière-là. Donc, le Festival de Granby m'a mené à plein d'autres belles rencontres. C'est grâce à des voyages que j'avais remportés au Festival de la chanson de Granby que j'ai fini par rencontrer, par exemple, Charles Aznavour. Donc, on sait que ça peut mener loin. Donc, c'était important pour moi d'aller raconter tout ça, si ça peut encourager les jeunes artistes qui se cherchent un petit peu un chemin pour se frayer, justement, une voie dans ce beau métier-là.
0: Et si on regarde, quand vous êtes passé au festival depuis ce temps-là, il y en a eu beaucoup du chemin d'être parcouru, vous venez de le mentionner, mais en gros, qu'est-ce qui a changé pour un auteur-compositeur comparativement à l'époque et maintenant en 2026?
2: Moi, là, le Festival de la chanson de Granby, ça a été la plus belle grosse tape dans le dos que je pouvais avoir. Parce que quand on sort de son sous-sol, là, c'est sûr que les choses ont un petit peu changé avec les réseaux sociaux, c'est un peu différent aujourd'hui, mais je parle à mon époque, ce que ça m'a apporté à moi, c'est réellement de sortir de mon sous-sol avec des tonnes de chansons, avec plein d'inspiration dans le cœur, sans savoir si j'étais une vraie chanteuse, si je pouvais faire quelque chose avec cette grande passion-là qui m'habitait. Je pense que quand je suis arrivée, j'étais entourée de professionnels de la musique, des gens qui s'y connaissaient. Et là, de me faire dire, oui, t'as ta place dans ce métier-là, puis voici comment on peut le faire, puis voici comment tu peux t'améliorer. Moi, j'ai participé 3 années de suite au Festival de la chanson de Granby. J'ai assisté à des ateliers et tout ça. Et c'est la 3e année, donc avec de la détermination, on arrive à nos fins. La 3e année, j'ai eu le bonheur de remporter le Grand Prix. Mais même si on remporte pas ce Grand Prix-là, juste de participer, d'aller apprendre, d'être entouré de gens aussi passionnés que nous. Je trouve qu'il n'y a pas de plus belle façon de commencer à réaliser plein de rêves.
0: Et Linda Lemay, demain, la prestation va se faire aussi en compagnie d'Andréane Amalette. Est-ce que vous avez déjà collaboré avec elle?
2: Bien, on s'était vu lors de Star Academy, puis ça a toujours été une frustration parce que quand je participais à Star Academy en tant qu'artiste invité, ben là, on faisait des duos avec un et l'autre et tout ça. Il n'y avait pas eu de duo cette année-là avec Andréane. Et c'est vrai que c'est un petit peu dommage parce que tout le monde avait tendance à nous comparer un petit peu, à dire elle a un peu ton style. Puis, donc, ça a été un petit peu une frustration à l'époque. Et là, on va bien se reprendre demain. On va tisser des liens encore plus serrés.
0: Et là, on le sait, vous êtes chez nous demain à Granby. Mais qu'est-ce qui se passe pour les prochains mois côté carrière pour Linda Lemay?
2: Oh, que c'est occupé.
0: Ah ouais?
2: Mais j'aime ça quand c'est occupé, évidemment, quand on a plein d'idées comme moi, on veut réaliser des belles choses. Et alors, c'est ce qui se passe. On est en studio déjà pour le prochain album, alors qu'on vient quand même tout juste de sortir un album à 2 guitares avec Jean-Félix Lalanne, qui est sur le marché maintenant. Il s'appelle À fleurs de corde. Donc, on défend ça sur scène. Il y a plein de chansons qu'on fait déjà sur scène dans le spectacle La 11e folie. Mais pour ceux qui veulent le voir, il en reste une représentation seulement. C'est la toute dernière de la 11e folie. Ça se passe à Victoriaville. Puis après ça, je m'en vais en France, en Suisse, en Belgique. Pendant 3 mois, j'ai de la tournée non-stop avec Jean-Félix Lalanne dans une nouvelle tournée qui s'appelle Autour de leur guitare. Et après ça, ben là, ça va être la sortie du nouvel album et de la nouvelle tournée. Donc, ça n'arrête pas.
1: Oui, comme vous le dites, ça n'arrête pas. Linda Lemay, merci beaucoup d'avoir été de passage dans le Retour M105. Donc, vous serez en spectacle demain pour la première activité bénéfice pour le Festival international de la chanson de Granby. Si vous souhaitez avoir plus d'infos ou des billets, ficg.qc.ca. Merci.
2: Merci beaucoup. Bye.
0: Merci, à demain.
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1: Hey Marlène, à 16h53, je veux juste rire un peu de toi. Parce qu'il y a quelques minutes...
2: Moi, c'est pas, je t'habitue.
1: Il y a quelques minutes, on avait une entrevue avec Linda Lemay concernant l'activité bénéfice du Festival international de la chanson de Granby demain. Et Marlon avait composé deux fois le numéro de téléphone.
2: Oui, et j'arrivais sur une boîte vocale d'une compagnie en anglais, puis je savais pas c'est quoi.
1: Et moi, je suis arrivée. J'ai composé le numéro une fois, et ça a été le bon. Juste comme ça, là, tu sais.
2: Je veux pas me défendre, mais je suis dyslexique avec les chiffres.
1: Ouais, mes excuses. Mais c'est pas ça qu'on voulait parler. Tu nous parles aujourd'hui des activités pour célébrer la fin de l'été.
2: Ouais, des affaires inusitées à faire. Là, vous allez me dire, il est peut-être trop tard, on le fera pour célébrer l'arrivée de l'automne.
1: Voilà.
2: C'est des trucs qui se font un peu partout sur la planète, comme par exemple, vous la connaissez probablement, la première, la bataille de célébration géante de la Tomatina. Ça, c'est en Espagne. Plus de 100 tonnes de fruits qui sont pitchés dans les rues puis qui s'amusent avec ça. Ça a l'air vraiment, mais vraiment le fun. Alors, on va le faire un tour au championnat de plongée dans la boue. Ça, c'est au Pays de Galles. OK, tu dois traverser une tranchée qui est en grosse boue épaisse. Elle est creuse, à peu près 5 à 6 pieds. Mais il faut que tu la traverses d'une façon inusitée. Fait que tu peux pas faire du crawl, tu peux pas nager.
1: OK,
2: tu décides la façon que tu vas le faire, mais il faut que tu la traverses. Ça, ça a l'air bien fun, un peu salaud. Il y a aussi le championnat du monde du cri de cochon. Moi, ça, j'adore.
1: Ouais.
2: Donc, tu peux faire tous les cris que tu veux, c'est en France en passant. Le cochon qui naît, le cochon qui s'accouple ou le cochon avant l'abattage. Cela est plus plate un peu. Championnat du monde, un autre cri de mouette en Belgique et en France. Donc là-dedans, tu fais des cris encore une fois, mais tu peux y aller aussi avec les battements d'ailes de la mouette. Et j'ai vu un topo sur celui-là en particulier.
1: Okay, oui.
2: Et les juges là, sont vraiment sérieux. Vraiment, là, tu sais, il analyse puis il écoute. Non, pas ça.
1: Mais moi, c'est le battement d'ailes. Comment tu simules ça, tu sais? Moi, je pense pas qu'il fait ça.
2: Non, moi non plus. Mais bon, il y en a qui sont capables. C'est pour ça qu'il y a un championnat du monde puis que nous autres, on n'est pas invités.
1: Non.
2: On ne défendra pas notre titre cette année. Il y a le championnat du monde de la grimace, très connu aussi. Tu l'as peut-être déjà vu. Non, mais moi, je me pose un faire des grimaces puis je gagne, tu sais, quand même. Fait que ça, c'est en Angleterre. Il y a la course des baignoires flottantes en Belgique qui était obligée de te créer un bateau.
1: OK.
2: Qui est dans une baignoire. Peu importe ce que tu fais. Puis tu rames le plus possible pour pouvoir gagner à bord de ta baignoire.
1: Okay.
2: Le championnat du monde du lancer de la gougoune.
1: Oh, wow.
2: Ça, c'est en Australie.
1: J'adore.
2: Pour dire bye-bye l'été. C'est la gougoune qui va le plus loin, vous vous en doutez. Autre activité à faire pour saluer la fin de l'été, le championnat du monde d'écrasement de moustiques.
1: Oh.
2: Ça, ils font ça en Finlande.
1: Oh.
2: Et ton but, c'est d'en écraser le plus possible pendant 5 minutes.
1: T'imagines ta tapette à mouche après, là?
2: Pas que ça. T'imagines tes bras avec plein de piqûres.
1: Ah, j'avoue.
2: Tu sais, c'est sur toi, là.
1: Oui.
2: T'es fait venir sur toi.
1: OK, sur toi, puis t'es sur toi. Oh, mon Dieu! C'est violent.
2: Voilà. Il y a le Mode Bowl Holiday. Ça, c'est aux États-Unis. C'est un match de football américain qui est disputé entièrement dans un champ qui est rempli de grosses boîtes et de plus de 30 cm de boîtes.
1: Hey!
2: Autre affaire, ben ça salope finalement. Le championnat du monde du cri du coq, ça tente, au Japon. Fait que tu peux faire des tu peux faire tout ce que tu veux, le plus strident, le plus long, le plus aigu. Et en terminant, on va terminer avec ça. Je vais essayer de le prononcer. La Schwindrin-Han, en tout cas.
1: Ah oui, c'est ben, ça.
2: Ça, c'est mon allemand, il est full hot. Autant que mon championnat de grimace. Et là, ben, c'est une course dans un bateau qui est comme une boîte de conserve. Il n'y a pas de gouvernail. T'as pas non plus rien pour garantir ta sécurité pour que ça flotte correctement. Ça fait que 80% des embarcations tombent.
1: Ben,
2: fait que c'est là que le monde a du fun, c'est de voir couler. Tu décores ton embarcation, puis c'est celui qui va le plus loin avec son embarcation.
1: Okay.
2: Là-dessus, bon, salut l'été ou presque.
1: Ouais.
2: Parce que l'automne arrive demain. Puis là, nous autres, on s'en va tout de suite vers les infos parce qu'il est 16h58.

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3: Il est maintenant 5h03. Nous y allons avec les infos M105. Marianne, premièrement, tu vas nous jaser d'un pôle universitaire ici à Green Bay.
4: Oui, effectivement, la ville de Green Bay ainsi que les MRC de Bromissisquoi, de la Haute-Yamaska et de Rouville demandent aux partis en campagne électorale de s'engager à financer l'implantation d'un pôle universitaire à Green Bay. Ils estiment que l'absence d'une offre universitaire contribue à l'exode des jeunes vers les grands centres et accentue les difficultés de recrutement dans plusieurs secteurs clés de la région. Ils souhaitent voir apparaître des programmes en présentiel, en administration, en santé et en éducation. Ils veulent aussi également un financement provincial stable et la reconnaissance du futur pôle universitaire comme un levier de développement économique, social et éducatif pour l'ensemble de la région. Christine Fréchette était de passage à Green Bay aujourd'hui à la cantine chez Ben pour serrer la main des citoyens et manger une poutine. Sur place, Mme Fréchette a donné un point de presse et M105 lui a demandé, en cette période de fermeture de la halte répit, comment elle allait faire pour aider les personnes en situation d'itinérance à l'échelle régionale.
5: Vendredi dernier, j'ai annoncé la création d'un fonds de 250 millions de dollars pour aider les villes, les municipalités, les organismes également à accompagner ces personnes qui sont en situation d'itinérance. J'ai nommé un ministre responsable de ça

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1: Deux ans, alors que plusieurs productions montréalaises demeurent accessibles. Selon une note interne obtenue par la presse canadienne, c'est une décision qui vient à limiter les dépenses et tient compte de leur faible volume d'écoute. Des critiques estiment que ces retraits appauvrissent la mémoire collective des régions en rendant plus difficile l'accès à des contenus portant sur l'actualité, la culture et les enjeux locaux. Radio-Canada soutient pour sa part que les contenus demeurent conservés dans ses archives. Voilà, pour plus de détails et d'autres nouvelles, rendez-vous au m105.ca.
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3: En regardant les images sportives cet après-midi, on avait l'impression que personne ne travaillait à Trois-Rivières.
1: Ouais.
3: Parce qu'il y avait beaucoup, beaucoup de monde pour aller voir les joueurs du Canadien de Montréal qui sont en action ce soir. Match hors concours là-bas contre Ottawa. Vous dire qu'Alex Newhook sera sur la première ligne aux côtés Suzuki Caulfield. Les attaquants Kreider, Anderson, Dano seront absents. Presque tous les réguliers à la défense y seront, sauf Matheson. Devant le filet, ce sera Jakub Dobesch et Samuel Montembeau. Au tennis, la Canadienne Leilani Fernandez a réussi son entrée. Ça, c'est au tournoi de tennis de Singapour aujourd'hui. Elle va poursuivre donc sa route là-bas.
4: On aura quelques nuages dans le ciel pour ce soir et cette nuit, accompagné d'un minimum de 3 degrés. Demain, ce sera du soleil toute la journée. On atteint un maximum de 17. Il fait présentement 14.
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3: Aujourd'hui, c'est une chanson qui nous ramène en 87, mais nous, on l'a découvert ici 88 à peu près, car c'est devenu un succès chez nous. C'est une tune qui avait été écrite pour aider la cause des aborigènes en Australie. Mm. Et ce qui est particulier, c'est que c'est une des plus grosses chansons One Hit Wonder de l'histoire.
4: Ah?
3: Mais selon les Australiens, c'est la plus grande chanson de leur histoire.
4: Ah oui?
3: C'est un One Hit Wonder pour nous, mais pour eux autres, c'est quelque chose de génial. Puis ils ont raison, parce que ça sonne vachement bien. Les gars de Midnight Oil sont là avec Beds Are Burning.
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0: Avec son son toujours aussi positif, c'est Sarah Dufour dans le retour M105 avec la chanson Chumelée.
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0: Alors, c'est le temps d'y aller avec les arts et spectacles. Mm-hmm. Est-ce qu'on commence avec le fils de Cindy Crawford?
2: Oui, commençons avec le fils de Cindy Crawford qui a été retrouvé malheureusement sans vie hier dans un centre de désintoxication. Lui, il y avait des problèmes là, de consommation. Évidemment, c'est pour cette raison qu'il se retrouvait là. Il avait seulement 27 ans. Très jeune, malheureusement. On n'a pas, évidemment, l'autopsie doit se faire, donc on n'a pas la cause exacte. Et bien, on demande, la famille demande évidemment un peu d'intimité dans ce moment difficile-là.
0: Il faut vous dire que lui, comme sa sœur, sont devenus, surtout sa sœur qui est plus connue, mais les deux étaient devenus quand même des mannequins internationalement réputés. On va y aller avec maintenant une autre nouvelle qui, en fait, sursauter quelques-uns, parce que c'est sur le bord de se faire. Warner Brothers qui sera acheté finalement par un concurrent.
2: Qui est Paramount Skydance. Ouais. Alors, juste à vous dire, Paramount Skydance s'est finalement entendu avec plusieurs États américains parce que eux contestaient, là, justement, ce rachat-là pour comme concurrence un peu déloyale à ce niveau-là. Et bien, finalement, ça a été fait par un accord à l'amiable parce qu'il était censé avoir un procès au mois de mars. Alors, Paramount Skydance qui s'évite ce gros procès-là coûteux. Alors, c'est pas fait encore, mais définitivement que ça s'en vient, là, le rachat de Warner Brothers. Je vous rappelle, eux, ils ont HBO Max, les studios Warner Brothers aussi. Ils ont plusieurs droits de franchise cinématographique comme Harry Potter, CNN, Discovery, plein de belles chaînes comme ça. Alors, Paramount Skydance va certainement en acquérir beaucoup, mais selon Radio-Canada, ça a l'air que les deux ensemble sont pas encore considérés comme la taille pour rivaliser contre Netflix et Disney.
0: C'est fou quand même.
2: C'est fou.
0: Moi, je m'attendais à deux grosses compagnies qui sont centenaires, qui sont plus petites que... Disney, c'était quand même ascensionné.
2: Mais
0: Netflix, c'est récent. Là.
2: Ouais, ça a l'air que ça serait même pas encore la taille assez grosse pour compétitionner contre Netflix. Aye, aye.
0: On va écouter une nouvelle chanson de Drake. 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On ne sait pas si vous avez écouté attentivement,
2: mais
0: il dit le titre de sa tune. C'est le nom de notre province.
2: Québec, oui. Bon, il dit Québec là, à l'anglaise, évidemment, mais c'est le nom de cette chanson-là, Québec. C'est une nouvelle chanson qui vient de sortir hier. Donc ça, c'est dans le cadre de son nouveau film FOMO, Fear of Missing Out, en anglais. Donc en français, on a peur de pas assister à plein d'affaires, dans le fond. Alors, c'est comme un film d'une heure et demie que lui a fait un peu amateur, là. C'est pas professionnel.
0: Ben, son clip a de l'air amateur, pas pire.
2: Ben oui, c'est ça. Alors, dans ce nouveau film, moi, je dis pas que c'est un film, parce que je pense que c'est plus un documentaire qui ramasse des nouvelles tunes avec... On a des extraits de son été aussi. C'est un peu plein d'affaires qui durent une heure et demie. Et dans ce film-là, donc, il y a 9 chansons dont on a les extraits, mais qui n'avaient pas encore sorti. Mm-hmm. Dont cette chanson-là qui s'appelle Québec. Ça, c'est la première toune dévoilée là, officiellement au complet. Il nomme une fois le nom Québec dans la chanson. Mais je vous rappelle, il vient de Toronto, donc il connaît évidemment le Québec. Et en faisant un petit peu plus de recherches, Drake a fait son tout premier spectacle en tant que tête d'affiche à Montréal en 2008.
0: Puis on voit des images de Montréal.
2: On voit le pont Jacques-Cartier, on voit la silhouette un peu de Montréal. Donc je pense que c'est plus un rappel de d'où est-ce qu'il vient.
0: Sur ça, merci beaucoup.
2: Merci.
0: On te dit à demain par musique. Nous, dans le retour, on s'offre du sale barbe tantôt. 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

0: Il est maintenant 17h31, on vous souhaite une bonne fin de journée. C'est le retour M105 qui se poursuit jusqu'à 18h en ce lundi où le soleil est toujours de la partie, même s'il ne travaille pas trop fort. Marianne, avant d'y aller avec tes infos M105, on va s'offrir quelques faits insolites, inusités sur la bouffe.
1: OK, vas-y, je t'écoute.
0: Je te pose une première question. À ton avis, quel est l'aliment le plus volé dans les épiceries partout sur la planète?
1: J'aurais dit les raisins ou la viande.
0: Nya!
1: Non.
0: 4 % de la production mondiale de fromage est volée à chaque année.
1: Du fromage?
0: La chose qui se vole le plus, c'est le fromage avant ce que tu as mentionné. On aurait pu penser à des bonbons, des affaires de même. Non, c'est pas ça. On aurait pu penser à de l'alcool non plus. C'est le fromage qui est le plus volé.
1: C'est tellement bon en même temps, je les comprends. Ouais, mais ouais, je ferais pas ça.
0: Puis il y a des marchés aussi internationaux de fromage où ça se vend un peu plus cher d'ailleurs. L'os, tu sais, quand on dit on fait un bon bouillon, ça te prend un os dedans.
1: Ouais.
0: Ben, il sert à rien. Il sert à rien, c'est prouvé scientifiquement, que si tu mets juste un os, t'auras pas plus de goût dans ton bouillon. Ce que ça va te prendre, c'est dans le creux, de la moelle. Si t'as de la moelle dans ton creux, là, il va y avoir du goût, mais l'os tout seul, aucun goût. C'est la science qui le dit, c'est pas moi. Au 16e siècle, aimes-tu les artichauts?
1: Oui.
0: OK, au 16e siècle, t'aurais pas pu manger d'artichauts.
1: Pourquoi?
0: Parce que c'était considéré comme un aliment aphrodisiaque.
1: OK. Pis
0: il était réservé aux hommes.
1: Ah, la misogynie du
0: temps. Ouais, effectivement. Les sandwichs, la raison pour laquelle on a inventé le sandwich, bien sûr, c'est le comte sandwich du 19e siècle qui avait inventé ça.
1: Ben oui, bon, tout le monde connaît.
0: Tout le monde le savait, ça vient de son nom, c'est comme ça qu'on l'appelait. Son vrai nom, c'était Montaigu, une affaire de genre. Bref, mais la raison à tout ça, c'est que le gars, c'est un joueur invétéré. Puis à un moment donné, il y avait de l'argent. Fait qu'à un moment donné, il voulait pas finir sa game de cartes. Fait qu'il a demandé à son valet, va me chercher du jambon, mets ça en 2 tranches de pain, puis je vais pouvoir continuer à jouer aux cartes pendant ce temps-là. Puis c'est à cause de ça qu'on mange des sandwichs depuis cette époque. 19e, c'était 18e siècle en passant. Est-ce que le citron, qui du citron ou du sucre, pas du sucre, du citron ou de la fraise, a le plus de sucre? Si je te pose la question, c'est parce que la réponse...
1: Je dirais la fraise, là.
0: Mais non, c'est pas ça.
1: C'est sûr.
0: Une portion de 100 grammes de citron renferme 8 grammes de sucre.
1: Eh bien, puis on en rajoute en plus pour notre limonade.
0: Puis la fraise, c'est 7. Fait que t'as moins de sucre dans une fraise que dans du citron.
1: Je vais en manger plus, alors.
0: Et on va terminer avec la force de papaye, les épinards.
1: Ouais.
0: C'est fort, il est fort parce qu'il y a du fer là-dedans. Mm-hmm. Hein? Mais non... Ce qui est arrivé, c'est qu'en 1870, il y a un biochimiste allemand qui s'est trompé d'une virgule. Fait qu'il a multiplié par 10 la quantité de fer qu'on retrouve dans les épinards. Fait qu'au bout de la ligne, depuis ce temps-là, on dit qu'il y a plus de fer, mais en réalité, t'as pas plus de fer dans des épinards que dans des brocolis ou tous les autres légumes verts. Fait que si t'aimes pas les épinards, bourre-toi des brocolis. Puis tu vas être fort comme Popeye.
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0: Alors, pour commencer ce bulletin, on revient sur la visite de Christine Fréchette aujourd'hui à Green Bay.
1: Oui, je sais pas si elle mange des épinards, mais elle a mangé de la poutine aujourd'hui. Puisqu'elle était de passage à la cantine chez Ben pour serrer la main des citoyens et donc manger une poutine aussi. Et sur place, elle a donné un point de presse et M105 lui a demandé en cette période de fermeture de la halte répit comment elle allait faire pour aider les personnes en situation d'itinérance à l'échelle régionale.
3: Écoutons-la. Vendredi dernier, j'ai annoncé la création d'un fonds de 250 millions de dollars pour aider les villes, les municipalités, les organismes également à accompagner ces personnes qui sont en situation d'itinérance. J'ai nommé un ministre responsable de ça et ce plan national-là, on va l'élaborer avec les autorités en fait qui sont engagées là-dedans, les municipalités, les groupes communautaires, le secteur privé, nous-mêmes, le fédéral. Tous ensemble, on va identifier quelles sont les responsabilités de tout un chacun. Question que l'efficacité soit vraiment au rendez-vous, parce que je remarque que dans plusieurs situations, on improvise un peu là, qui va s'attarder à faire quoi, et il nous faut un plan concret, structuré, pragmatique. C'est ça à quoi.
1: Donc, après avoir rappelé son plan en matière d'itinérance, elle a répondu à notre deuxième question qui était sur le rôle des organismes communautaires alors que ceux-ci se disent à bout. Elle dit vouloir inclure un dialogue avec le communautaire dans l'exécution de son plan pour clairement définir les responsabilités de chacun. Les États-Unis veulent conclure un accord avec le Bélorusse pour l'achat de potasse afin de réduire leur dépendance au Canada. Le président Donald Trump a déclaré sur les réseaux sociaux que le prix serait nettement inférieur à ceux que les acheteurs américains paient aux exportateurs canadiens. Il a présenté cette entente potentielle avec cet État autoritaire qui est également un proche allié de la Russie comme une très bonne nouvelle pour les agriculteurs et les éleveurs américains. Les prix de la potasse ont grimpé en flèche après l'invasion de l'Ukraine par la Russie en 2022, mais depuis, ils ont baissé, même s'ils restent supérieurs au niveau d'avant-guerre. Les États-Unis dépendent fortement de la potasse canadienne, puisque plus de 80 % de la potasse utilisée dans leur exploitation agricole provient du Canada. C'est ce qui explique pourquoi la potasse est toujours exemptée des droits de douane. Et la marche du grand défoulement de Granby a connu une édition record en fin de semaine au parc Daniel Johnson. Et donc, l'événement a permis d'amasser pour la Fondation québécoise du cancer plus de 63 500 $, surpassant ici largement l'objectif de 50 000. Et à titre comparatif, l'année dernière, la marche avait généré 46 000 $. Et d'ailleurs, la contribution de Zoé de l'équipe Les Larry a été soulignée lors de l'événement pour une deuxième année consécutive, puisqu'elle a recueilli plus de 3 800 $, dont 2 700 grâce à la vente de biscuits sourires. Voilà pour plus de détails et d'autres nouvelles, rendez-vous au m105.ca.
0: Merci beaucoup. Au sport, le Canadien match préparatoire ce soir, c'est contre Ottawa. Ça se passe à Trois-Rivières. Vous rappelez si vous n'êtes pas au courant. En tout cas, ça se pourrait que Leilani Fernandez a réussi son entrée sur scène. Du côté de l'Omnium de tennis de Singapour, elle va poursuivre sa route là-bas. Puis le projet d'expansion de la Ligue nationale de hockey rencontrerait, semble-t-il, de l'opposition au sein du bureau des gouverneurs, donc des propriétaires des différentes équipes. Demain, il y a une rencontre. On devrait en savoir plus là-dessus. On a actuellement 14 degrés. Gros souvenirs, son plus gros succès est comme un des seuls pour cet auteur-compositeur canadien. Tom Cochran avec Life is a Highway.
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0: Michael Bublé, Roxane Bruno avec Home dans le Retour M105. Avec un beau soleil sur la région, on a toujours 14 en passant, tant pour la Haute-Yamaska que pour Missisquoi. Excellente fin de journée. D'ici la fin du show, il y a entre autres Major Lazer qui viendra faire son tour. On devra avoir du temps aussi pour Yellow Molo. Mais avant tout ça, vous rappelez que c'est parti depuis en fin de semaine. Ça se poursuit jusqu'au 18 octobre prochain. C'est à toutes les fins de semaine que ça se passe. Le Festival d'automne du Mont Sutton. Tu profites des belles couleurs? Ouais. Tu peux même t'équiper pour le ski, le snow, parce que leur boutique là-bas est en vente pendant ces fins de semaine-là. Mais balade en telle et siège, tout tyrolienne qui est installée là-bas, du vélo de montagne, un beau sentier ludique, et il y a des artistes invités pour la musique, les restos qui sont à l'extérieur. Vous voulez plus d'infos, vous allez faire un tour sur leur site internet, qui est mossutton.com. Je vous donne un petit in comme ça. Demain, Lydia, entre 13 et 16 heures, aura une paire de billets à vous donner. Alors, c'est à surveiller si ça vous tente d'y être. Sur le bras de votre radio préférée, j'espère que c'est nous autres. En tout cas, nous autres, notre nom, c'est M105.
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0: de peine.
1: Une journée pas trop chaude quand même, mais c'est encore beau avec du soleil. On peut en profiter. Puis on va avoir de la bonne musique pour vous tenir compagnie, dépendamment de ce que vous aurez à faire dans les prochaines, parce que moi, je reste là. J'espère que vous autres aussi. Ce sera le temps de notre soirée M105. Puis avant, à 18h, ben, c'est Marianne qui revient pour vos infos M105. Salut, à tantôt.

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2: Ici Marianne Roy et voici les infos M105. Christine Fréchette était de passage aujourd'hui à Granby à la cantine chez Ben pour serrer la main des citoyens et manger une poutine. Sur place, Mme Fréchette a donné un point de presse et M105 lui a demandé en cette période de fermeture de la halterie Pied à Granby comment elle allait faire pour aider les personnes en situation d'itinérance à l'échelle régionale. Après avoir rappelé son plan en matière d'itinérance, elle a répondu à notre deuxième question sur le rôle des organismes communautaires alors que ceux-ci se disent à bout. Elle dit vouloir inclure un dialogue avec le communautaire dans l'exécution de son plan pour clairement définir les responsabilités de chacun. Le gouvernement de la Colombie-Britannique intente une action en justice contre l'entreprise d'intelligence artificielle OpenAI pour son rôle dans la tuerie survenue à Tumblr Ridge. La ministre de la Justice, Nikki Sharma, précise que la province cherche à faire prendre ses responsabilités à l'entreprise et à obtenir le remboursement des frais liés à la fusillade qui a coûté la vie à 8 personnes en février dernier. Elle affirme qu'OpenAI n'a pas averti la police des interactions entre la tireuse et ChatGPT, l'agent conversationnel d'OpenAI, et que la province n'a pas pu lire les conversations, bien qu'elle en ait exigé la transmission. Et pour terminer, le tour Rouler pour vivre se déroulait hier au profit de la Fondation du Centre hospitalier de Granby. Les sommes recueillies servent à financer l'achat d'équipements spécialisés destinés aux jeunes patients en pédiatrie à l'hôpital de Granby. Et un total de 15 000 $ a été amassé cette année. Voilà, pour plus de détails et d'autres nouvelles, rendez-vous au m105.ca.
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6: OK, on termine cette journée automnale avant l'arrivée de l'automne officielle, parce qu'après tout, l'automne va arriver seulement ce mercredi 23 septembre. C'était pas chaud quand même aujourd'hui, puis ça sera pas chaud non plus pour les prochaines, mais on va en jaser de la température un peu plus loin dans l'émission. Avant ça, ben, on va se réchauffer les oreilles finalement. Avec entre autres... La gang de Jamais Trop Tôt qui y seront. Billie Eilish aussi un peu plus loin. On a du Glass Animals. Bon souvenir, la tune Heat Waves. Et on commence ça tout de suite avec So Easy, un gros succès d'Olivia Dean.

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0: un gros merci d'être là, de faire de nous la radio numéro 1 de la Haute-Yamaska et de Broome-Missisquoi. Nous sommes partis ensemble jusqu'à 20 en ce lundi pour cette première soirée M105 de la semaine. Avant de poursuivre en musique, j'en parlais en début d'émission, ce sera pas chaud dans les prochaines. Écoutez, on parle d'un minimum de 3 degrés pour la nuit prochaine. Risque de gel au sol, dépendamment des secteurs, il y a du risque de gel au sol pour les 3 prochaines nuits de la semaine. Mais la beauté dans tout ça, c'est que le soleil sera d'appartir au moins jusqu'à jeudi. D'ailleurs, demain, c'est du soleil qui nous attend tant pour la Haute-Yamaska que Broome-Missisquoi. Avec un maximum qui est à peu près la normale de saison. On n'est pas habitué, mais c'est à peu près ça. Normal, à ce temps-ci de l'année, ce serait 15. Et demain, c'est un max de 16 degrés qui nous attend. Donc, en musique maintenant, Benson Boone y sera tantôt. Souvenir des Australiens Savage Garden avec leur chanson plutôt I Want You. Et dans quelques minutes, 4 minutes, c'est Madonna et Justin Timberlake.
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0: Marianne Samen pour les Infos M105 et elle sera suivie, bien sûr, d'autres bonnes chansons pour vous accompagner dans vos différentes activités en ce lundi soir. Je vois, entre autres, notre petit refrain des deux frères, jusqu'à me perdre, souvenir de Garou, Milky Chance et Liv aussi qui seront là, Vincent Vallière pour ne nommer que ces artistes pour repartir la prochaine heure de l'émission. Mais avant de ça, quand même, vous rappelez que Nicolas Lupens de la CDC on va mettre en lumière demain des bons coups du milieu communautaire. On va parler de projets inspirants, de nouvelles initiatives, de réussites locales. Ça se passe donc demain à 7h35, bien sûr, dans M105 le matin. Restez là pour savoir ce qui s'est passé au cours des dernières heures côté actualité grâce à Marianne. Puis après, on poursuit 100% musique franco dans cette première soirée M105 de la semaine.
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0: Lana Jade et Marie-Mé, Kiss My Glass. Kiss my glass.
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1: Ici Marianne Roy et voici les infos M105. La ville de Granby ainsi que les MRC de Brome-Missisquoi, de la Haute-Yamaska et de Rouville demandent aux partis en campagne électorale de s'engager à financer l'implantation d'un pôle universitaire à Granby. Ils estiment que l'absence d'une offre universitaire contribue à l'exode des jeunes vers les grands centres et accentue les difficultés de recrutement dans plusieurs secteurs clés de la région. Ils souhaitent voir apparaître des programmes en présentiel, en administration, en santé et en éducation. Un nouveau comité régional réunissant les trois MRC, le milieu de l'éducation et éventuellement des acteurs économiques sera créé afin de porter le projet auprès des universités et du gouvernement du Québec. Les partenaires municipaux demandent également un financement provincial stable et la reconnaissance du futur pôle universitaire comme un levier de développement économique, social et éducatif pour l'ensemble de la région. Les États-Unis veulent conclure un accord avec les Bélorusses pour l'achat de potasse afin de réduire leurs dépenses au Canada. Le président Donald Trump a déclaré sur les réseaux sociaux que les prix seraient nettement inférieurs à ceux que les acheteurs américains aux exportateurs canadiens. Il a présenté cette entente potentielle avec cet État autoritaire qui est également un proche allié de la Russie comme une très bonne nouvelle pour les agriculteurs et les éleveurs américains. Les États-Unis dépendent fortement de la potasse canadienne. Plus de 80 % de celle-ci est utilisée dans leur exploitation agricole. Voilà, pour plus de détails et d'autres nouvelles, rendez-vous au m105.ca.
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0: C'est Corneille qui vient de tourner dans cette soirée M105. À venir tantôt, Céline Dion, Jean-Jacques Goldman, Souvenir, J'irai où tu iras. Alexandre Dumoulin, Poulain plutôt Dumoulin. Alexandre Poulain y sera aussi. Cain, Ariane Moffat, bref, que la crème de la crème francophone. Puis avant de les entendre, je veux vous rappeler qu'il y a le Centre de prévention du suicide de la Haute-Yamaska et de Brome-Missisquoi qui nous offre, qui revient avec une nouvelle série de balados, le suicide, faut en parler. J'ai le plaisir d'animer ça, c'est touchant, c'est fort, c'est vibrant, c'est du bon monde. Et nouvel épisode qui sort cette semaine, on parle du suicide d'un être cher. C'est un événement qui est marquant. Honnêtement, on l'a vécu, nous, dans notre famille, avec un beau-frère qui nous a quittés. Bref, ça vaut le détour pour en apprendre plus. Comment faire pour surmonter l'épreuve? Les trucs que nous donne le Centre de prévention du suicide de la Haute-Yamaska et de Brome-Missisquoi. Alors, ce balado est disponible sur toutes les plateformes que vous connaissez d'écoute, mais aussi, bien sûr, section balado du m105.ca. 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Ils sont ouverts 24 heures sur 24, 7 sur 7. Du monde prêt à vous écouter, à vous donner des trucs quand ça va pas bien. C'est le CPSHYBM.ca. On va le dire plus tranquillement. Le CPSHYBM.ca.
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Les 20 coups de l'horloge sont sur le point de tourner, quoi qu'il n'y a plus personne qui a des horloges, mais ça, c'est une autre affaire. Bref, presque 20 heures, je suis Marlon. Je vous souhaite une bonne fin de journée, puis on remet ça demain avec Lydia dans le retour M105 à partir de 4 heures. Salut!

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2: Ici Marianne Roy et voici les infos M105. Christine Fréchette était de passage aujourd'hui à Granby à la cantine chez Ben pour serrer la main des citoyens et manger une poutine. Sur place, Mme Fréchette a donné un point de presse et M105 lui a demandé en cette période de fermeture de la halterie Pied à Granby comment elle allait faire pour aider les personnes en situation d'itinérance à l'échelle régionale. Après avoir rappelé son plan en matière d'itinérance, elle a répondu à notre deuxième question sur le rôle des organismes communautaires alors que ceux-ci se disent à bout. Elle dit vouloir inclure un dialogue avec le communautaire dans l'exécution de son plan pour clairement définir les responsabilités de chacun. Le gouvernement de la Colombie-Britannique intente une action en justice contre l'entreprise d'intelligence artificielle OpenAI pour son rôle dans la tuerie survenue à Tumblr Ridge. La ministre de la Justice, Nikki Sharma, précise que la province cherche à faire prendre ses responsabilités à l'entreprise et à obtenir le remboursement des frais liés à la fusillade.